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3: Je vous emmène au Japon aujourd'hui. Vous savez maintenant qu'avec moi, ça arrive souvent. Avec le livre Mukudori de Aki Shimazaki, qui est une écrivaine québécoise née à Gifu, au Japon. Elle a immigré au Canada dans les années 80 et vit à Montréal. Elle écrit en français et ses romans se passent toujours au Japon et racontent de courtes tranches de vie contemporaines. Ce n'est pas d'ailleurs le premier livre que je vous présente d'elle. En résumé, Matsuko et Atsushi sont mariés depuis bientôt 40 ans. Ils ont construit ensemble une existence complice et un foyer paisible. Mais ils doivent désormais remédier à la faillite du grand magasin autrefois dirigé par Atsushi, d'autant plus que la santé de ce dernier se dégrade. Par un heureux hasard, Matsuko rencontre Matsuo, un homme passionné d'ornithologie, en qui elle et son mari se découvrent un compagnon des moments précieux, un véritable ami. C'est encore un coup de cœur pour ce nouveau roman d'Aki Shimazaki. Cela fait quelques années que je l'ai découverte et elle me déçoit jamais. Ses romans sont toujours simples, dépeignant des tranches de vie diverses avec pudeur et douceur. Une jeune secrétaire qui fait face au mariage arrangé.

0: âgée, une famille recomposée, un couple vieillissant en maison de retraite, ou encore un jeune homme vivant son premier grand amour. Tous les personnages m'ont touchée. Cette autrice a pour habitude d'écrire des sagas de 5 tomes, liés les uns aux autres mais pouvant être lus dans n'importe quel ordre. Pour l'instant, il y a 4 séries complètes, Le Poids des Secrets, Au cœur du Yamato, L'Ombre du Chardon et Une clochette sans battant. La 5e série est en cours et n'a pas encore de titre officiel. Il comprend pour le moment le roman Ajisai et Mukodori dont je vous parle aujourd'hui. Il est donc question d'un couple d'un certain âge, leurs enfants sont partis de la maison et font leur vie ailleurs. Leur entreprise ayant fait faillite, ils doivent trouver un moyen de rebondir. Pour Atsushi, le mari, le moral n'est pas au beau fixe et la santé non plus. Alors que sa femme se rend à l'agence pour l'emploi, elle rencontre un homme de leur âge avec qui ils vont nouer une belle amitié. Atsushi et cet homme se rapprochent grâce à leur passion commune pour les oiseaux et la pêche. Ils passent beaucoup de temps ensemble, ils discutent, ils cuisinent et cela redonne un peu de baume au cœur à la famille. J'ai trouvé ce roman très doux et émouvant, cette amitié inattendue qui va aider le couple à surmonter un moment difficile de leur vie. La relation particulière qui unit Atsushi et Matsuko malgré leur mariage arrangé et les secrets qui font surface à l'automne de leur vie. C'est une histoire douce et amère entre moments joyeux et drames qui ne laisse pas indifférent. C'est un roman court, je ne peux pas donc vous dire beaucoup plus, sinon je vous révélerai toute l'intrigue, mais je vous encourage à le lire ou en tout cas à découvrir les autres romans d'Aki Shimazaki.
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2: Bonjour, bonjour à tous. C'est l'hippodrome de Cherbourg et les 2625 mètres du prix des 190 ans des courses de trot qui sera le théâtre du Quintet Plus de ce mercredi 24 juin 2026. Il réunira 18 trotteurs répartis sur deux échelons. Départ prévu 18h30. En tête de notre sélection, le 15, JP de Crépin, au top de sa condition physique actuellement, entraîné et drivé par Sébastien Arnaud, il peut l'emporter. Suivi du 9, Jibi du Fruitier, deuxième récemment sur le parcours qui nous intéresse, il doit confirmer. Le 17, Iris d'Air frais, bénéficiant d'un bel engagement. Le 4, Jockey, toujours en léger retard de gain. Et enfin le 3, Jupiter de Maisy, idéalement placé au premier échelon, il complétera notre sélection. Une sélection que vous pouvez retrouver sur ma chaîne YouTube Tom Kazak, les pronostics qui piquent avec mes dernières minutes. Donc notre choix aujourd'hui, premier le 15, JP de Crépin. Second le 9, Jibi du Fruitier. Troisième le 17, Isis d'Airfrag. Quatrième le 4, Jockey. Cinquième le 3, Jupiter de Maisy. Le second choix le 18, le 5 et le 16. Et à vous la fortune!

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3: Bonjour et bienvenue à l'antenne de Thème Radio. Il est 8h et nous sommes le mercredi 24 juin 2026. Bonjour Louis-Marie.
4: Salut Gauthier.
3: Bonjour Adrien.
5: Bonjour Gauthier.
3: Bonjour Apolline.
6: Bonjour Gauthier.
3: Bonjour José.
7: Bonjour Gauthier.
3: Et bonjour Nino.
8: Bonjour Gauthier.
3: Ça va bien ?
9: Ça va.
6: Toujours chaud, mais ça va.
3: Et oui, toujours chaud, ça va continuer jusqu'au bout. Non pas de la nuit, mais cette fois-ci de la semaine plutôt, puisqu'il fera des températures records, notamment aujourd'hui et demain. Demain est attendu 40 degrés, ressenti 45. On va s'amuser. Alors, de quoi va nous parler Barbara ce matin ? Eh bien, à 8h30, elle nous parlera du nouveau livre de Jean-Philippe Blondel. Ensuite, à 9h, on parlera de la route du Champagne. Et pour finir, à 9h30, ce sera un peu d'infos locales pour connaître vos sorties de la semaine et du week-end. En attendant, on va commencer cette matinale avec un titre de Glassbeam, ça s'appelle Mirage.

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1: Bélier, en amour, les relations avec votre partenaire seront passionnelles. Argent et travail, des projets commencent à poindre timidement. Ami Taureau, en amour, votre partenaire sera dans de très bonnes dispositions, prêt à partager des moments complices et harmonieux. Argent et travail, vous pourriez consacrer du temps à réorganiser votre planning, à définir de nouvelles priorités ou à ajuster vos méthodes. Ami Gémeaux, en amour, célibataire, ne laissez pas votre esprit romantique vagabonder. La vie de couple, pour ceux qui le sont, ne vous réserve pas de mauvaises surprises. Argent et travail, vous devez vous entourer d'un maximum de précautions avant de signer quoi que ce soit. Ami Cancer, maintenant, en amour, si vous vivez en couple, un désir d'enfant pourrait vous titiller. Si vous êtes célibataire, l'envie de fonder une famille se fait plus pressante. Argent et travail, vous devrez sans doute faire équipe avec des personnes que vous n'appréciez que modérément. Ami Lion, en amour, vous serez plus réceptif et plus disponible que d'ordinaire, et votre partenaire en profitera pour se confier. Argent et travail, le tempo professionnel va se ralentir, vous allez pouvoir souffler un peu et prendre le temps de régler certaines choses restées en attente. Ami Vierge, en amour, le monde entier est un cactus, il est impossible de s'asseoir. Dans votre vie, il y a des cactus et vous vous piquez de le savoir. Argent et travail, côté finance, vous aurez l'impression de mal maîtriser votre avenir et d'être quelque peu manipulé. Restez cool. Ami Balance, en amour, votre famille pourrait se montrer un peu trop envahissante à votre goût. Pourquoi faire autant de manières? Argent et travail, vous irez jusqu'au bout de vos idées, même si certains esprits sceptiques le trouvent un peu farfelu. Ami Scorpion, en amour, en famille, vous aurez davantage de force de persuasion et vous aurez envie qu'on se soumette à vos moindres désirs. N'en abusez pas pour autant. Argent et travail, un mouvement positif est en marche sur le plan financier, vous pourriez retrouver un certain équilibre. Ami Sagittaire, maintenant en amour, célibataire, une impressible besoin de conquête se fait sentir. Vous devriez parvenir à vos fins. Ami Capricorne, maintenant en amour, pour les amoureux, avis du plus grand beau temps, pour les autres, rien de spécial à l'horizon. Ouvrez vos esprits à des expériences qui sortent de l'ordinaire. Argent et travail, vous éviterez toutes les idées préconçues, vos facultés mentales et intellectuelles seront pétillantes. Ami Verseau, maintenant en amour, votre partenaire devient plus exigeant, c'est du moins ce que vous ressentez, et vous n'avez pas l'intention de vous laisser marcher sur les pieds. Argent et travail, des changements qui sont indispensables deviennent évidents. Ami Poisson, pour finir, en amour, vous manquez de certitude et remettrez volontiers en question les bases de votre vie affective. Argent et travail, dans le secteur matériel, vous risquez de passer à côté de belles opportunités. Par excès de prudence, ne retardez plus certaines décisions. Et voilà pour votre horoscope du jour. Nous nous retrouvons d'ici 5 petites minutes pour votre éphéméride. En attendant, retour à la musique avec Chinese Man, ça s'appelle I've Got That Tune.
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1: 8h13 à l'instant et c'est l'heure de votre éphéméride du jour. Nous sommes le mardi 24 juin 2026, 175e jour de l'année, il en reste 190 pour la terminer. Nous sommes donc dans la 26e semaine. Au niveau des horaires du soleil, il s'est levé ce matin à 5h47 et se couchera ce soir à 21h58. Durée d'ensoleillement totale à 16h10, on ne gagne rien et on ne perd rien. Amis planteurs, nous sommes en lune croissante pleine à 62% pour la date de la prochaine phase, et bien ce sera le 30 juin pour la prochaine pleine lune. Aujourd'hui nous fêtons les Jean-Baptiste ainsi que les Baptiste, Hans, Yvan, Jack, John, Johnny, Yann, Yannick et Yvan. Le proverbe du jour, les oiseaux peuvent oublier le piège, mais le piège n'oublie pas les oiseaux. Et le dicton du jour, si Saint Jean-Baptiste manque sa vanté, celle de Saint-Pierre ne sera pas volée. Et bien pour le moment, le vent est calme. Au niveau du temps, la seule chose qui n'est pas vraiment calme, on est plutôt au niveau des températures. On en reparle dans le prochain bulletin de météo local, ce sera d'ici 5 minutes. En attendant, retour à la musique avec General Electric, ça s'appelle Red the Radio, juste avant une petite page de publicité. Avec General Electric, ça s'appelle Red the Radio, juste avant une petite page de publicité.

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1: Aujourd'hui dans l'Aube, il fera beau, les températures seront comprises entre 18 et 39 degrés. Elles seront caniculaires l'après-midi, 10 degrés au-dessus de la normale. Pour ce matin, 18 degrés ressenti 18, ensoleillé sans précipitation. Pour cet après-midi, 39 degrés ressenti 42 sous l'influence du soleil. Avec un indice UV de 8, c'est très fort. Cette nuit, les températures ne redescendront pas en dessous de 25 degrés. Le vent sera extrêmement calme. Alors, pour votre journée de demain, eh bien, tous les feux sont au vert pour que la journée de demain batte les records de chaleur dans l'aube, puisqu'il fera 40 degrés ressenti 45 dans l'après-midi, avec un indice UV de 9. Faites attention, c'est encore plus fort. Et pour votre journée de vendredi, eh bien, vendredi dans l'aube, il fera beau. Les températures évolueront entre 25 et 38 degrés au cours de la journée, avec un ressenti 43 et toujours cet indice UV de 8 très fort dans l'après-midi. Nous sommes toujours en vigilance rouge, on en parle de suite.
2: Le département de l'Aube est placé en vigilance rouge canicule à compter de ce dimanche 21 juin 2026 depuis midi. Des températures pouvant atteindre jusqu'à 40 degrés sont attendues sur l'ensemble du département. Afin de garantir la sécurité de la population, toute manifestation festive, culturelle et sportive en extérieur ou dans des établissements recevant du public non climatisé sont interdites entre 10h et 20h, à l'exception d'activités physiques, sportives, aquatiques et de pratiques sportives professionnelles. Paul Gossy, préfet de l'Aube, invite à la plus grande vigilance et rappelle les mesures de prévention suivantes. Maintenez votre logement au frais, fermez fenêtres et volets la journée, ouvrez-les le soir et la nuit s'il fait plus frais, ventilez votre logement, buvez régulièrement et fréquemment de l'eau sans attendre d'avoir soif et évitez toute consommation d'alcool, continuez à vous alimenter normalement même si vous n'avez pas faim, rafraîchissez-vous et mouillez-vous le corps plusieurs fois par jour, passez si possible 2 à 3 heures par jour dans un lieu frais, évitez de sortir aux heures les plus chaudes et de pratiquer une activité physique intense. Faites attention à vos proches et prenez des nouvelles de votre entourage, notamment les plus fragiles. Les pouvoirs publics sont pleinement mobilisés pour appliquer et relayer les conseils d'autorité sanitaire, en particulier auprès des personnes les plus fragiles. Avec une intensification des maraudes pendant les périodes les plus chaudes de la journée et en soirée, extension des horaires d'accueil de jour en cas de maladie chronique ou de traitement médicamenteux régulier, n'hésitez pas à demander conseil à votre médecin traitant ou votre pharmacien. Conformément à l'arrêté du 22 juillet 2019, restreignant le transport routier d'animaux vertébrés terrestres vivants durant les épisodes caniculaires, il est interdit de transporter les animaux entre 13h et 18h. Les conditions météorologiques actuelles, forte chaleur, sécheresse de la végétation et vent, favorisent les départs de feu, de broussailles, de cultures et d'espaces naturels. Chacun peut agir pour éviter un départ de feu, quelques gestes simples à connaître. Ne jetez jamais de mégots au sol ou à la fenêtre d'un véhicule. N'allumez aucun feu à proximité de la végétation. Évitez les travaux susceptibles de produire des étincelles près d'herbes sèches. Ne laissez pas de déchets ou d'objets pouvant favoriser un départ de feu dans la nature. Respectez les éventuelles restrictions aux espaces naturels. Pour rappel, la baignade en dehors des zones surveillées présente des risques. Courants imprévisibles, profondeurs inconnues et absence de surveillance ou de secours à proximité. Les zones de baignade surveillées seront effectives à partir du 4 juillet 2026. Les numéros utiles à connaître, le 0800 06 66 66, canicule info service, appel gratuit, plateforme téléphonique nationale du lundi au samedi de 9h à 19h, le 15 le SAMU, le 18 les pompiers, le 112 le numéro d'urgence unique européen et le 115 le numéro d'urgence sociale anonyme et gratuit, permettant une assistance aux personnes sans domicile fixe.
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2: Bonjour à toutes et tous, bienvenue dans l'info du jour. L'écrivain au bois Jean-Philippe Blondel présente son nouveau livre « Les périphériques » publié chez Gallimard Jeunesse dans la collection Scripto et sorti en mars dernier. Et pour cette interview, je suis accompagnée d'Adrien qui est en stage avec nous. Bonjour Adrien.
3: Bonjour Barbara.
2: Et bonjour Jean-Philippe.
4: Bonjour.
2: Alors, Adrien, on y va ?
3: Oui, bonjour Jean-Philippe.
4: Oui, bonjour Adrien.
3: Parmi vos 33 romans publiés, une dizaine est consacrée à la littérature dite jeunesse. Pourquoi écrivez-vous pour les jeunes ?
4: En fait, je crois que j'écris d'abord parce que je suis prof et que j'écris pour mes élèves. Je me suis rendu compte à un moment donné que j'avais envie d'écrire, j'osais pas trop au début, quand j'ai commencé ma carrière d'écrivain, écrire pour les adolescents, parce que j'écris pas pour les enfants. Et en fait, je me suis rendu compte à un moment donné que j'avais envie de leur écrire des histoires. Et puis aussi, envie de témoigner de ce qui se passait au lycée, dans la vie de tous les jours.
3: Dans votre livre « Les périphériques », on suit Axel, un adolescent en classe de seconde, vivant impasse des Mimosas, dans un quartier populaire situé en périphérie de la ville. La fin d'année arrivant et n'ayant pas encore trouvé de stage de fin d'année, il atterrit grâce à son beau-père à Totem Radio, un média local sur le déclin. Prenant alors ses marques avec le secteur radiophonique, Guy, l'animateur, l'invite à venir travailler pendant les vacances, préoccupé par la situation de la radio. L'idée lui vint alors, pour rajeunir l'audience, de lancer une émission animée par des adolescents pour leur offrir la possibilité de s'exprimer et de libérer leurs paroles. Ouais. Pourquoi avoir choisi ce titre, Les Périphériques ?
4: Alors, le titre, il y a plusieurs raisons. D'abord parce qu'on habite dans une ville périphérique et que je parle des adolescents d'ici. Et qu'on parle de la France périphérique et on est dedans. Ensuite, parce que Samuel l'explique à un moment donné, un des adolescents qui est un des héros du livre, explique qu'il y a toujours dans nos vies des gens qui sont périphériques aussi, qui est des gens qui sont dans les photos de classe, mais on ne se souvient jamais de leur nom, qui sont toujours au deuxième ou au troisième rang. Et c'est un hommage aussi à ces personnes-là qui peuvent être plus importantes dans notre vie qu'on le croit, en fait.
3: Est-ce que c'était le premier choix, la première idée qui vous est venue comme titre ?
4: Oui, parce que c'est aussi le titre de l'émission de radio. L'émission de radio qu'ils vont créer ensemble, les quatre adolescents, s'appelle Les Périphériques. Et donc c'est le premier titre qui m'est venu.
3: Le livre est largement inspiré de votre vie et vos expériences ?
4: Alors, enfin en partie. Elle est inspirée surtout de ce que je vois au lycée, donc pas de moi, mais de ce que des interrogations que je vois au lycée auprès des adolescents, hein, notamment au moment de Parcoursup, notamment au moment des choix d'orientation, et puis des choix de stage, parce que c'est pas toujours simple de trouver un stage en fin de seconde. Et puis, par contre, il y a aussi une part de souvenirs personnels, puisque moi, j'ai fait partie d'une émission de radio animée par quatre ados en 1981, dans les radios libres à l'époque.
2: Donc Totem Radio, il y a une petite inspiration.
4: Alors
2: quand même.
4: Totem Radio, comment c'est étrange. Non. À force, comme je viens très souvent ici, j'avais bien le décor, j'avais bien les personnes qui travaillent, j'avais bien même ce qui est au mur et j'avais mon décor. C'était très très important. Donc et puis c'est un hommage en même temps. Parce que je trouve qu'on ne rend pas assez hommage aux radios locales qui ont un rôle hyper important dans le lien, en fait.
3: Pourquoi avoir fait le choix d'une narration sous forme de journal intime ? Qu'est-ce que cela vous permet en matière d'écriture ?
4: Ça me permet de rentrer dans l'intimité. Alors, moi, je m'adresse souvent... Enfin, mes héros sont des adolescents garçons de 15 à 18 ans. Et c'est pas des... Et on explore le territoire de l'intime. Or, très souvent, en littérature jeunesse, on a ça pour les filles, mais on n'a pas pour les garçons. Pour les garçons, on a fatalement du roman d'aventure, du thriller, etc. Et moi, ça m'intéresse d'aller contre les codes. Donc, j'aime mieux... rentrer dans l'intimité d'un garçon à l'adolescence et de voir ce qui peut se passer.
3: Ok. Comment avez-vous imaginé et donné vie à des personnages si crédibles, avec chacun leurs propres doutes, problèmes et convictions ?
4: Je crois que la grande qualité qu'on réclame d'un écrivain, c'est l'observation. Or, moi, j'observe les élèves à longueur d'année. Là, pour la première fois, alors j'avais écrit toute mon histoire, il y a quand même un truc qui s'est passé pour la première fois, c'est que j'avais besoin de scènes dialoguées. Et je n'ai plus les codes du langage des jeunes actuels, donc j'ai pris un cours de 2 heures avec deux élèves qui sont cités d'ailleurs, et avec 4 élèves dont les noms sont donnés au début du livre. Et ils sont venus et j'avais fait toute une liste d'expressions, j'avais dressé une liste d'expressions, j'aurais dit est-ce que ça s'emploie, est-ce que ça s'emploie pas, et on a vraiment passé 2 heures à être vraiment drôle. Ils me disaient mais ça jamais de la vie on utilise ça. Ça c'est quand on est marseillais. Je dis ah bon, qu'est-ce que c'est ça?
3: Donc justement, vous jouez avec deux différents niveaux de langage,
4: oui.
3: Les expressions de jeunes, oui. Mais vous mettez aussi en valeur la richesse de la langue française avec cet adolescent, oui. Axel, qui écrit et emploie des expressions précises et soutenues.
4: Oui.
3: Est-ce difficile de trouver l'équilibre entre ces deux registres ?
4: Non, parce qu'en fait, c'est deux facettes d'une même pièce. En fait, quand on est dans une scène dialoguée, on est avec un dialogue plus jeune, tout en essayant. Ce qui est difficile, c'est de savoir ce qui va rester comme expression et ce qui va disparaître d'ici 2 ans. Ça, c'est compliqué. Donc, on essaye de se baser sur des expressions qu'on entend déjà depuis une dizaine d'années quand même. Et puis, l'autre facette, c'est quand on demande aux adolescents de s'exprimer et de s'exprimer à l'écrit. Moi, c'est arrivé, hein, j'ai fait un atelier d'écriture, j'ai animé un atelier d'écriture avec ma collègue de philo il y a une quinzaine d'années au lycée. Et quand on demande aux adolescents de s'exprimer par l'écrit, ils s'expriment très bien, avec du vocabulaire très recherché, ce qu'on ne pourrait pas croire. Et Axel, il fait partie de ces personnages-là qui ont une face cachée et qu'il aime bien collectionner des mots, des expressions un peu étranges ou qu'il n'a jamais vues sur un carnet, en fait.
3: Dans votre livre, on perçoit une certaine amertume, un discours parfois assez rude à travers les émissions et les différentes prises de parole des personnages,
4: oui.
3: En parlant de la société,
4: oui.
3: Du rapport aux autres.
4: Oui.
3: Ce discours, est-il inspiré d'expériences personnelles ou reflète-t-il selon vous ce que les jeunes pensent de ces sujets ?
4: Non, je pense qu'en ce moment, depuis quelques années, les situations se tendent. Alors pas tellement entre les adultes et les ados. Hein, je trouve que d'ailleurs ça se voit dans le livre, il y a un rapport assez bienveillant entre les deux. Mais dans la société en général, les relations se tendent et ça se retrouve dans le monde des ados. Hein. Il y a des discours de plus en plus violents. Il suffit de regarder les discours masculinistes. Sur Internet, il y a des discours de plus en plus violents, de plus en plus radicaux, et ça se retranscrit fatalement dans le roman, en fait.
3: Dans votre livre, page 97 à 100, durant la chronique de Samuel, un des jeunes, après un discours assez virulent sur l'hypocrisie des relations avec les autres, ouais. Et les remords qu'elles engendrent, il conclut par l'expression « Quand on parle des autres, on parle de soi ».
4: Oui.
3: Cette citation suggère que nos critiques des autres relèvent de nos propres incertitudes,
4: oui.
3: Et défauts. Est-ce que pour vous, c'est un message important du roman ?
4: Oui, absolument. Alors c'est une des bases de l'analyse psychanalytique, hein, quand on parle de... Ce qui donne dans la vie quotidienne, c'est celui qui dit qui est. Mais c'est vrai, quand on parle des autres, on parle de soi, c'est vrai. Souvent, il faut toujours penser à ça, hein. Notamment quand on est prof, hein, il faut quand même faut toujours faire attention au fait que ce qu'on est en train de dire, on est en train de se le dire à soi-même. Et si à chaque fois qu'on parle, on fait un peu attention à ça, que ça n'empêche pas la spontanéité, mais que quand on y réfléchit après, on se dit, en fait, est-ce que c'est pas à moi que je suis en train d'adresser le reproche ? Et ça donne une vraie richesse à la réflexion, en fait. Oui, ça peut être un message du roman. Ouais.
3: Derrière les discours de ces jeunes, on sent la prise de conscience d'une inégalité face à l'accès aux études et aux perspectives professionnelles. Était-ce un élément que vous vouliez souligner particulièrement ?
4: C'est le titre, hein. Donc en fait c'est le truc que je voulais mettre en avant, c'est que moi je vois bien tous les ans les gamins que j'ai en seconde qui ont des tas de rêves, et puis petit à petit tu passes en première, tu passes en terminale et tu t'aperçois que tes parents, même si les études sont gratuites, ils pourront pas te payer un logement dans une autre ville, etc. On a une offre limitée en enseignement supérieur, même si c'est mieux qu'avant, et en fait les portes se réduisent et finalement ils ont plus tellement de choix, en fait. Il y a deux, trois trucs et ils ont complètement oublié ce qu'ils voulaient faire en début de seconde. Et c'est avant tout économique, parce que ça coûte cher. Voilà.
3: L'écriture de ce livre a-t-elle été plutôt difficile ou plutôt fluide ? Pour vous, est-ce plus facile d'écrire pour les jeunes ou les adultes, est-ce que c'est un travail vraiment différent?
4: Non, c'est pas un travail différent, sauf la partie dialoguée où là, qui a été très drôle, mais qui, où j'avais besoin. Enfin, j'avais des blancs dans le texte où je savais qu'il me fallait une partie dialoguée, et là, il fallait que je prenne des cours. Mais autrement, non, c'est un moment où j'étais particulièrement énervé. Contre des tas de choses, hein. Notamment à l'époque contre les sages de seconde, mais finalement dans le roman c'est pas si mal que ça, mais aussi contre l'état de la société, et puis aussi d'ailleurs moi tout seul contre le monde de l'édition à ce moment-là. Donc c'est un roman assez énervé qui est venu vraiment en jet, d'accord, je l'ai écrit en 4 mois, et j'étais pas persuadé que quelqu'un veuille le publier.
3: Oui, on le sent dans les discours des personnages.
4: Oui. Dans la prise de parole des ados, ça peut être l'état d'énervement où j'étais moi, en fait.
3: Que voudriez-vous que vos lecteurs retiennent de ce livre ?
4: Qu'il y a toujours une porte de sortie. Quand je m'adresse aux ados, j'essaie d'avoir un discours auquel je crois, hein, profondément, mais qui soit pas catastrophiste, quoi, parce qu'on en a tellement. Enfin, on leur assène tellement de trucs qui les dépriment au fur et à mesure, et j'ai envie de leur dire ça va aller. Ça va aller, et puis faut faire confiance dans les surprises de la vie, ça, voilà. Et puis faire confiance aussi aux adultes qui sont autour et qui sont plutôt bienveillants, plus que, enfin bon, ils le savent en même temps.
2: Plus que des fois ils ne pensent.
4: Oui, et puis plus que souvent en littérature jeunesse, voilà, ça se passe plutôt bien quand même dans l'ensemble.
3: Quels sont vos futurs projets?
4: Ah. Alors j'ai un roman qui sort, alors déjà j'ai un poche qui est sorti, hein, l'été 79, il vient de sortir en poche là, et puis j'ai un roman qui sort à la rentrée le 20 août, qui s'appelle Lady W, et qui parle il y a 20 ans, au moment où les faux n'étaient pas smart, et où il n'y avait pas encore les réseaux sociaux, mais il y avait l'explosion des blogs.
2: Voilà. Bien...
3: Merci. Bien, merci beaucoup Jean-Philippe d'être venu ce matin nous parler de votre livre dont on rappelle le titre, Les Périphériques, et c'est publié chez Gallimard Jeunesse.
4: Merci beaucoup.
2: Merci beaucoup, très bonne journée.
3: Au revoir.
4: Au revoir.
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1: Bonjour, bonjour à tous. C'est l'hippodrome de Cherbourg et les 2625 mètres du prix des 190 ans des courses de trot qui sera le théâtre du Quintet Plus de ce mercredi 24 juin 2026. Il réunira 18 trotteurs répartis sur deux échelons. Départ prévu 18h30. En tête de notre sélection, le 15, JP de Crépin, au top de sa condition physique actuellement, entraîné et drivé par Sébastien Arnaud, il peut l'emporter. Suivi du 9, JB du Fruitier, deuxième récemment sur le parcours qui nous intéresse, il doit confirmer. Le 17, Iris d'Air Frais, bénéficiant d'un bel engagement. Le 4, Jockey, toujours en léger retard de gain. Et enfin le 3, Jupiter de Maisy, idéalement placé au premier échelon, il complétera notre sélection. Une sélection que vous pouvez retrouver sur ma chaîne YouTube Tom Kazak, les pronostics qui piquent avec mes dernières minutes. Donc notre choix aujourd'hui, premier le 15, JP de Crépin. Second le 9, JB du Fruitier. Troisième le 17, Isis d'Erfac. Quatrième le 4, Jockey. Cinquième le 3, Jupiter de Maisy. Le second choix le 18, le 5 et le 16. Et à vous la fortune.
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1: Il est 9h.
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3: Bonjour à toutes et tous, bienvenue dans l'info du jour. Le premier week-end d'août, 1er et 2 août, le territoire discret de la rive droite de l'Aube sortira de l'ombre et présentera au public 22 vignerons répartis sur 10 villages, dont 4 en Haute-Marne, pour l'événement très attendu, la route du Champagne. À l'écart de grandes maisons et des circuits touristiques traditionnels, l'événement mettra en lumière un secteur plus confidentiel. Étienne Bertrand, président de CAPCE qui porte la route du Champagne, présente cette nouvelle édition.
4: Donc on se balade sur la rive droite de l'Aube, dans 10 villages. La dernière fois qu'on était venu dans cette vallée, c'était en 2016. Et là, l'originalité, c'est qu'il y a non seulement 22 caves, mais 9 qui n'ont jamais participé à la route du Champagne. Donc il y a des nouveautés dans tous les villages. Vraiment, moi, ce qui fait l'originalité de cette route, c'est ces 9 caves qui n'ont jamais participé, additionnées aux autres, évidemment, qui ont l'habitude et qui sont rodées. Et pour moi, le principal point de curiosité, ça sera justement d'aller à la rencontre de ces nouvelles sensations, de ces nouvelles dégustations, et puis de ces nouvelles caves, parce que les gens qui viennent à la route du Champagne sont toujours également intéressés pour découvrir le patrimoine, matériel des gens, de voir comment le vigneron s'organise avec son matériel, sa cuverie, ses pressoirs. Ça aussi, c'est des choses qui intéressent les gens.
3: Cette édition se déroulera à cheval sur l'Aube et la Haute-Marne.
4: En tout cas, c'est une occasion unique de déguster des champagnes de la Haute-Marne. C'est quand même pas courant. Il y a 4 caves qui sont sur le territoire de la Haute-Marne.
3: Étienne Bertrand revient sur cet événement exceptionnel qu'est la route du Champagne.
4: En fait, c'est le plus grand événement œnotouristique de Champagne. Et ça se passe chez nous. Et donc, en ça, oui, effectivement, c'est important. Je pense que c'est aussi, sur la Côte des Barres, l'événement qui amène le plus de visiteurs français étrangers. Donc, c'est un événement qui a chouchouté. Parce que vous savez que les gens achètent leur passe en ligne. Donc, on leur demande d'où ils viennent, on leur demande s'ils sont déjà venus. Et l'année dernière, il y a 40% des gens qui ont découvert la route du Champagne à l'occasion de la route du Champagne, en fait. Donc, c'est une mine d'or pour la Côte des Barres. Ça fait maintenant un bon moment que les vignerons ont compris que, et puis on les a incités aussi à faire en sorte que les gens qui viennent chez eux aient envie d'y rester un petit peu. Ça participe aussi de notre volonté de mauvais choix qui serait de faire le marathon des caves, par exemple. C'est pas du tout ça, la route du Champagne. On incite vraiment les gens à être en mode détente, à passer du temps sur les caves, s'ils ont envie de passer du temps sur les caves, à écouter de la musique, à profiter de la décoration, de la beauté du paysage. Et puis, toute une ambiance et le champagne en mode festival.
3: Nouveauté 2026, la présentation du bracelet Route du Champagne en fête 2026 sera demandée pour accéder aux caves. Un bracelet désormais obligatoire pour toute personne souhaitant accéder aux caves ouvertes lors de cet événement au tarif de 15 euros.
4: On a compris depuis maintenant 4 ans que à la fois le coût des prestations qu'on engage sur la route du Champagne avait été multiplié et à la fois on a une volonté assumée de monter en qualité d'accueil, notamment sur la route du Champagne. Ça, c'est quelque chose sur lequel on ne peut pas revenir. Je vais vous donner un exemple qui n'est pas très glamour, mais par exemple, on a banni les toilettes de chantier au profit de toilettes sèches ou au profit de blocs sanitaires qui sont quand même sur un niveau d'hygiène différent. On a également de la sécurité sur la route du Champagne. Alors, c'était pas vraiment... Il n'y avait vraiment jamais eu de problème de sécurité, mais en tout cas, ça répond à un choix et à des attentes sociétales. Et puis, il y a d'autres sujets comme ça, comme la communication, les réseaux sociaux, enfin tout un tas d'éléments qui font qu'à un moment donné, aussi, les vignerons ont envie d'ouvrir cette route du Champagne parce que c'est un événement qualitatif. Et en parallèle de ces quelques points, on sait depuis plusieurs années qu'il y a environ un tiers des gens qui viennent sur la route du Champagne sans acheter de droits d'entrée. Alors ils le font parce que c'était permis. Et donc on s'est dit, parce qu'on a regardé un petit peu ce qui se passe ailleurs, notamment la percée du vin jaune. La percée du vin jaune, c'est soit vous payez un droit d'entrée à 40 euros, soit vous restez chez vous. Il n'y a pas de bracelet accompagnant. Bon, on a décidé de ne pas aller jusque-là. On s'est dit qu'il fallait créer un bracelet accompagnant à un prix inférieur, 15 euros. Ça permet à ceux qui ont envie de boire qu'une flûte ou deux, de pouvoir accompagner quelqu'un qui a son pass à 45 euros et de passer un bon moment et de participer aux frais généraux qui vont faire que cette route est pérenne. On a un verre en porte-flûte. Voilà. Ce qui fait qu'également, si on a envie de consommer des softs, on a le contenant. On n'est pas obligé d'acheter un éco-cup partout où on passe, quoi.
3: L'an dernier, 12 000 passes ont été vendues pour l'événement qui avait lieu au Rissé.
4: Et là, on reste sur 9 000. On a fait le constat que quand il y avait un seul village, par exemple à Celles-sur-Ours et au Rissé, on vendait toujours plus de passes. Quand le secteur est éclaté sur plusieurs villages, là, on a chaque année, à chaque fois un petit peu moins de monde. Il y a des navettes qui vont venir de Troyes pour amener des gens qui auront pris leur résidence à Troyes. Et ensuite, il y a des navettes qui vont tourner. Il y a deux circuits de navettes entre les villages. Ça va commencer une heure avant, donc à 9h, et ça se finira à 20h.
3: Cette année, quatre caves seront ouvertes en Haute-Marne, dont celle d'Adine Basse à Rézeaucourt, avec son mari pour le champagne Nicolas Basse et le champagne Queclin avec son exploitation familiale. Adeline Basse explique l'importance pour la maison de participer à la route du champagne.
5: Ça nous permet de faire découvrir notre terroir, surtout nos champagnes, d'accueillir les gens, parce que les gens ne savent pas forcément qu'il y a du champagne dans notre secteur. Voilà. Donc la promotion de notre secteur, surtout valoriser nos produits et faire découvrir aux gens. Je pense que maintenant, la route du champagne avec l'association CAPSE a une belle renommée depuis 30 ans. Voilà, on est la 31e édition cette année. C'est important d'avoir une action comme celle-là pour faire découvrir notre secteur. Alors, on est de plus en plus connus, hein, même nous sur la Haute-Marne. Voilà, les gens maintenant savent qu'il y a du champagne en Haute-Marne. Tout ce qui est Bar-sur-Aube, Colombey-les-Deux-Églises, c'est un secteur, on va dire, discret, mais qui commence à se faire connaître et à se faire entendre.
3: Le champagne Nicolas Basse avait déjà participé il y a 10 ans à cet événement.
5: Alors on avait ouvert en 2016, on a eu des très belles retombées d'ici là, ça nous a permis de nous faire connaître et on est très contents de réitérer l'opération. Alors depuis quelques mois c'est déjà bien rythmé, là on arrive sur la dernière ligne droite, les derniers préparatifs, les derniers ajustements et ça va bien se passer. Personnellement, du coup, vu qu'on est sur le département de la Haute-Marne, on a voulu mettre en avant notre département. Donc on a misé sur beaucoup de prestataires de Haute-Marne, Chaumont et les alentours. Et la gastronomie aussi, en privilégiant le local, les produits locaux. L'animation musicale tout le week-end.
3: Adeline Basse considère que le changement de modèle de la route du champagne était nécessaire.
5: Alors, j'ai envie de dire, il fallait faire quelque chose. Maintenant, vous allez n'importe où, l'entrée est payante. Hein. Comme l'a dit Étienne, il y a de plus en plus de charges. Voilà, il faut répondre à de plus en plus de normes. Il faut mettre de plus en plus de choses. Après, les visiteurs nous demandent aussi toujours plus, un cran au-dessus, d'améliorer certaines choses. Donc, c'est pour ça que c'est sûr que ça a un coût. Hein. Donc, il faut aussi le répercuter parce qu'on pas tout prendre en charge. Il faut déjà savoir qu'on offre déjà le champagne pendant 2 jours. Hein. Donc 22 caves qui vont offrir 9000 passes, 9000 dégustations. C'est déjà un coup pour nous qu'on prend en plus. Comme il a rappelé tout à l'heure, tout ce qui est sécurité, sanitaire, etc. Ça représente un coût important. Et donc du coup, c'est bien que déjà d'assumer tous ensemble en fait, cette charge financière, on en est arrivé là. En fait, on offre 9000 dégustations dans le week-end. Si tout le monde passe chez vous, en fait, et vous avez 9000 tickets, vous allez servir 9000 plus, donc vous allez offrir du champagne à 9000 personnes. Les passes, voilà, comme il l'a dit tout à l'heure, la vente des passes sert à tout ce qui tourne autour de l'organisation de la route du champagne. En fait, on profite de la notoriété de CAPSE, de toute la communication. Vous voyez, personnellement, je ne peux pas me payer une chargée de presse. Pas faire une conférence de presse rien que moi, je veux dire, vous ne seriez pas déplacé pour une seule personne. Donc de profiter de tout ce qui est mis en place pour un secteur et pour nous, là, les 22 vignerons qu'on est, c'est une chance en fait.
3: Rendez-vous le samedi 1er dimanche 2 août de 10h à 18h pour cette nouvelle route du Champagne, Vallée de l'Aube, Rive Droite. Vous pouvez réserver vos passeports au tarif de 45 € en ligne sur routeduchampagne.com ou directement sur place au tarif de 50 €. Et des navettes gratuites sont disponibles en autocar entre les villages. Navettes payantes par contre pour Troyes, Bar-sur-Aube et Chaumont-Colombey, les deux églises.
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0: Non, bah, je viens aller prendre quelques nouvelles, ça fait un moment qu'on s'est pas vu. Peut-être qu'à l'occasion, on peut aller manger une glace ou juste se balader. Je t'embrasse.
1: Salut Claire, devine qui c'est? Bah oui, c'est Pierre du bureau. T'as entendu la nouvelle ou pas? On nous sucrerait les tickets resto là, mais les jours personnes.
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4: Bonjour à toutes et tous, et bien on va faire un petit tour du côté de l'info du mercredi 24 au dimanche 28 juin à l'occasion du lancement des soldes d'été. La ville de Troyes offre une heure de stationnement en parking pour faciliter vos achats en centre-ville. Pour en profiter, bien rendez-vous simplement à la caisse ou à la borne de paiement à la sortie des parkings. L'heure sera automatiquement déduite. Cette offre est valable dans les parkings entre 9h et midi et 14h et 19h, également dans les parkings en ouvrage et les parkings en enclos. Profitez également des dispositifs de stationnement gratuit habituels, c'est-à-dire sur la voirie chaque jeudi et vendredi à partir de 17h en zone rouge ou orange. Également dans les parkings suivants, donc 2h30 gratuites au parking des Trois Seines et Jules Guedde et 2h gratuites au parking Jean Schiffer, ainsi que dans tous les parkings clos de surface, gratuité de 19h à 9h et de 14h et de 12h à 14h, ainsi que le dimanche et jours fériés. Le Muséum d'Histoire Naturelle de Troyes va accueillir une vertèbre de pliosaure découverte lors de la vidange du lac d'Orient en décembre 2025. Datée d'environ 110 millions d'années, eh bien, ce fossile a été identifié par deux spécialistes comme appartenant à un gigantesque reptile marin pouvant atteindre 15 mètres de long. Cette découverte relance l'hypothèse de la présence du squelette complet de l'animal sur le site. Donné gratuitement à la ville de Troyes, la vertèbre devrait prochainement intégrer les collections du muséum après validation scientifique. Un petit mot de motoball demain soir à 19h30. Eh bien, ce sera la demi-finale retour de Coupe de France du SUMA face à Bolène au stade Gaston-Arbouin. Voilà, les Troyens sont presque qualifiés après une large victoire 13 à 2 au match aller. Et puis on continue avec l'équipe municipale de Sainte-Savine qui lance la nouvelle saison estivale. Ce sera le vendredi 3 juillet à 18h sur le site de l'ancienne piscine de Sainte-Savine au 1 rue Chanteloup, au programme concert Dawn of the Funk Addict. Également animation familiale, atelier autour de la mare pédagogique, jeux en bois et restauration sur place. Et puis, les rendez-vous de ce jeudi, rendez-vous à 20h30 avec deux groupes des artistes qui ont été choisis pour participer au concert du prix musical au bois 2026. À l'issue de la prestation des deux groupes, chaque spectateur pourra voter pour l'un des deux. Le cumul des votes du jury et du public déterminera le lauréat 2026 et qui remportera donc un bon d'achat de 300 euros. Au magasin Musique Plus et une programmation en première partie d'un des concerts du festival Nuit de Champagne 2026. La billetterie est à prix libre. C'est donc aux 3 fois plus à l'ouest que ça se passe. Et les groupes, Un Saumon dans ta face et Younger Spirit à départager. Voilà, donc n'hésitez pas à aller faire un petit tour là-bas. En plus, c'est climatisé. On vous souhaite une très belle journée et une très bonne soirée sur Thème Radio.
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1: Bonjour, bonjour à tous. C'est l'hippodrome de Cherbourg et les 2625 mètres du prix des 190 ans des courses de trot qui sera le théâtre du Quintet Plus de ce mercredi 24 juin 2026. Il réunira 18 trotteurs répartis sur deux échelons. Départ prévu 18h30. En tête de notre sélection, le 15, JP de Crépin, au top de sa condition physique actuellement, entraîné et drivé par Sébastien Arnaud, il peut l'emporter. Suivi du 9, JB du Fruitier, deuxième récemment sur le parcours qui nous intéresse, il doit confirmer. Le 17, Iris d'Air Frais, bénéficiant d'un bel engagement. Le 4, Jockey, toujours en léger retard de gain. Et enfin le 3, Jupiter de Maisy, idéalement placé au premier échelon, il complétera notre sélection. Une sélection que vous pouvez retrouver sur ma chaîne YouTube Tom Kazak, les pronostics qui piquent avec mes dernières minutes. Donc notre choix aujourd'hui, premier le 15, JP de Crépin. Second le 9, JB du Fruitier. Troisième le 17, Isis d'Erfac. Quatrième le 4, Jockey. Cinquième le 3, Jupiter de Maisy. Le second choix le 18, le 5 et le 16. Et à vous la fortune!
2: Jupiter du Maisy.
3: Eh ben pareil, bizarrement. Alors faisons un petit tour du côté de votre grille des programmes. Eh bien on commencera à 13h avec vos infos locales, 13h15, le joli mot, 14h, rediffusion de votre émission dominicale Walkman, présentée par Pascal. 16h, balade sonore au MJC. 17h, vos chroniques associatives avec le CNRA. 19h, vos infos locales. Et voilà pour cette belle journée de mercredi 24 juin 2026. Eh bien, nous souhaitons une très agréable journée sous le signe de la chaleur. Faites toujours très attention, nous sommes en vigilance rouge. N'oubliez pas de boire régulièrement et de rester dans un endroit frais et climatisé si possible, entre 2 et 3 heures à la journée.
2: Exactement.
3: Eh bien, toute l'équipe de Thème Radio vous souhaite une très agréable journée. On se retrouve demain.
2: À demain.

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2: 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Il est 10h.

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2: Il est midi.

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1: Il est 13h.
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3: Bonjour à toutes et tous, bienvenue dans l'info du jour. L'écrivain au bois Jean-Philippe Blondel présente son nouveau livre Les Périphériques, publié chez Gallimard Jeunesse dans la collection Scripto et sorti en mars dernier. Et pour cette interview, je suis accompagnée d'Adrien qui est en stage avec nous. Bonjour Adrien.
4: Bonjour Barbara.
3: Et bonjour Jean-Philippe.
5: Bonjour.
3: Alors, Adrien, on y va ?
4: Oui, bonjour Jean-Philippe.
5: Oui, bonjour Adrien.
4: Parmi vos 33 romans publiés, une dizaine est consacrée à la littérature dite jeunesse. Pourquoi écrivez-vous pour les jeunes ?
5: En fait, je crois que j'écris d'abord parce que je suis prof et que j'écris pour mes élèves. Je me suis rendu compte à un moment donné que j'avais envie d'écrire, j'osais pas trop au début quand j'ai commencé ma carrière d'écrivain, écrire pour les adolescents parce que j'écris pas pour les enfants, et en fait je me suis rendu compte à un moment donné que j'avais envie de leur écrire des histoires, et puis aussi envie de témoigner de ce qui se passait au lycée dans la vie de tous les jours.
4: Dans votre livre Les Périphériques, on suit Axel, un adolescent en classe de seconde vivant impasse des Mimosas dans un quartier populaire situé en périphérie de la ville. La fin d'année arrivant et n'ayant pas encore trouvé de stage de fin d'année, il atterrit grâce à son beau-père à Totem Radio, un média local sur le déclin. Prenant alors ses marques avec le secteur radiophonique, Guy, l'animateur, l'invite à venir travailler pendant les vacances, préoccupé par la situation de la radio. L'idée lui vint alors, pour rajeunir l'audience, de lancer une émission animée par des adolescents pour leur offrir la possibilité de s'exprimer et de libérer leurs paroles. Pourquoi avoir choisi ce titre, Les Périphériques ?
5: Alors, le titre, il y a plusieurs raisons. D'abord parce qu'on habite dans une ville périphérique et que je parle des adolescents d'ici. Et qu'on parle de la France périphérique et on est dedans. Ensuite, parce que Samuel l'explique à un moment donné, un des adolescents qui est un des héros du livre, explique qu'il y a toujours dans nos vies des gens qui sont périphériques aussi, qui sont des gens qui sont dans les photos de classe, mais on ne se souvient jamais de leur nom, qui sont toujours au deuxième ou au troisième rang. Et c'est un hommage aussi à ces personnes-là qui peuvent être plus importantes dans notre vie qu'on le croit, en fait.
4: Est-ce que c'était le premier choix, la première idée qui vous est venue comme titre ?
5: Oui, parce que c'est aussi le titre de l'émission de radio. L'émission de radio qu'ils vont créer ensemble, les quatre adolescents, s'appelle Les Périphériques. Et donc, c'est le premier titre.
4: Le livre est largement inspiré de votre vie et vos expériences ?
5: Alors, non. Enfin, en partie. Elle est inspirée surtout de ce que je vois au lycée. Donc, pas de moi, mais de ce que. Des interrogations que je vois au lycée auprès des adolescents, hein, notamment au moment de Parcoursup, notamment au moment des choix d'orientation, et puis des choix de stage, parce que c'est pas toujours simple de trouver un stage en fin de seconde. Et puis. Par contre, il y a aussi une part de souvenirs personnels, puisque moi j'ai fait partie d'une émission de radio animée par quatre ados en 1981 dans les radios libres à l'époque.
3: Donc Totem Radio, il y a une petite inspiration.
5: Alors
3: quand
5: Totem Radio, comment c'est étrange. Non. À force de, enfin, comme je viens très souvent ici, j'avais bien le décor, j'avais bien les personnes qui travaillent, j'avais bien même ce qui est au mur et j'avais mon décor. C'était très très important. Donc et puis c'est un hommage en même temps. Parce que je trouve qu'on ne rend pas assez hommage aux radios locales qui ont un rôle hyper important dans le lien.
4: Pourquoi avoir fait le choix d'une narration sous forme de journal intime ? Qu'est-ce que cela vous permet en matière d'écriture ?
5: Ça me permet de rentrer dans l'intimité. Alors, moi, je m'adresse souvent... Enfin, mes héros sont des adolescents garçons de 15 à 18 ans. Et c'est pas des... Et on explore le territoire de l'intime. Or, très souvent, en littérature jeunesse, on a ça pour les filles. Mais on n'a pas pour les garçons. Pour les garçons, on a fatalement du roman d'aventure, du thriller, etc. Et moi, ça m'intéresse d'aller contre les codes. Donc, j'aime mieux rentrer dans l'intimité d'un garçon à l'adolescence et de voir ce qui peut se passer.
4: Comment avez-vous imaginé et donné vie à des personnages si crédibles, avec chacun leurs propres doutes, problèmes et convictions ?
5: Je crois que la grande qualité qu'on réclame d'un écrivain, c'est l'observation. Or, moi, j'observe les élèves... à longueur d'année. Là, pour la première fois, alors j'avais écrit toute mon histoire, il y a quand même un truc qui s'est passé pour la première fois, c'est que j'avais besoin de scènes dialoguées et je n'ai plus les codes du langage des jeunes actuels, donc j'ai pris un cours de 2 heures avec 2 élèves qui sont cités d'ailleurs, et avec 4 élèves dont les noms sont donnés au début du livre, et ils sont venus et j'avais fait toute une liste d'expressions, j'avais dressé une liste d'expressions, j'aurais dit est-ce que ça s'emploie, est-ce que ça s'emploie pas, et on a vraiment passé 2 heures assez vraiment drôle. Ils me disaient mais ça jamais de la vie on utilise ça. Ça c'est quand on est marseillais. Je dis ah, qu'est-ce que c'est.
4: Donc justement, vous jouez avec deux différents niveaux de langage,
5: oui.
4: Des expressions de jeunes, oui. Mais vous mettez aussi en valeur la richesse de la langue française avec cet adolescent, oui. Axel, qui écrit et emploie des expressions précises et soutenues.
5: Oui.
4: Est-ce difficile de trouver l'équilibre entre ces deux registres ?
5: Non, parce qu'en fait, c'est deux facettes d'une même pièce. En fait, quand on est dans une scène dialoguée, on est avec un dialogue plus jeune, tout en essayant. Ce qui est difficile, c'est de savoir ce qui va rester comme expression et ce qui va disparaître d'ici 2 ans. Ça, c'est compliqué, donc on essaye de se baser sur des expressions qu'on entend déjà depuis une dizaine d'années quand même. Et puis, l'autre facette, c'est quand on demande aux adolescents de s'exprimer et de s'exprimer à l'écrit. Moi, c'est arrivé, hein, j'ai fait un atelier d'écriture, j'ai animé un atelier d'écriture avec ma collègue de philo il y a une quinzaine d'années au lycée, et quand on demande aux adolescents de s'exprimer par l'écrit, ils s'expriment très bien, avec du vocabulaire très recherché, ce qu'on pourrait pas croire. Et Axel, il fait partie de ces personnages-là qui ont une face cachée et qu'il aime bien collectionner des mots, des expressions un peu étranges ou qu'il a jamais vues sur un carnet, en fait.
4: Dans votre livre, on perçoit une certaine amertume, un discours parfois assez rude à travers les émissions et les différentes prises de parole des personnages,
5: oui.
4: En parlant de la société,
5: oui.
4: Du rapport aux autres.
5: Oui.
4: Ce discours, est-il inspiré d'expériences personnelles ou reflète-t-il selon vous ce que les jeunes pensent de ces sujets ?
5: Non, je pense qu'en ce moment, depuis quelques années, les situations se tendent. Alors pas tellement entre les adultes et les ados. Hein, je trouve que, d'ailleurs, ça se voit dans le livre, il y a un rapport assez bienveillant entre les deux. Mais dans la société en général, les relations se tendent et ça se retrouve dans le monde des ados. Hein. Il y a des discours de plus en plus violents. Il suffit de regarder les discours masculinistes sur internet, il y a des discours de plus en plus violents, de plus en plus radicaux, et ça se retranscrit fatalement dans le roman, en fait.
4: Dans votre livre, page 97 à 100, durant la chronique de Samuel, un des jeunes, après un discours assez virulent sur l'hypocrisie des relations avec les autres, ouais. Et les remords qu'elles engendrent, il conclut par l'expression « Quand on parle des autres, on parle de soi ».
5: Oui.
4: Cette citation suggère que nos critiques des autres relèvent de nos propres incertitudes,
5: oui.
4: Et défauts. Est-ce que pour vous, c'est un message important du roman ?
5: Oui, absolument. Alors c'est une des bases de l'analyse psychanalytique, hein, quand on parle. Ce qui donne dans la vie quotidienne, c'est celui qui dit qui est. Mais c'est vrai, quand on parle des autres, on parle de soi, c'est vrai. Souvent, il faut toujours penser à ça, hein. Notamment quand on est prof, il faut quand même faire. Il faut toujours faire attention au fait que ce qu'on est en train de dire, on est en train de se le dire à soi-même. Et si, à chaque fois qu'on parle, on fait un peu attention à ça, que ça n'empêche pas la spontanéité, mais que quand on y réfléchit après, on se dit, en fait, est-ce que c'est pas à moi que je suis en train d'adresser le reproche ? Et ça donne une vraie richesse à la réflexion, en fait. Oui, oui, ça peut être un message du roman. Ouais.
4: Derrière les discours de ces jeunes, on sent la prise de conscience d'une inégalité face à l'accès aux études et aux perspectives professionnelles. Était-ce un élément que vous vouliez souligner particulièrement ?
5: C'est le titre, hein. Donc en fait, c'est le truc que je voulais mettre en avant, c'est que moi je vois bien tous les ans les gamins que j'ai en seconde qui ont des tas de rêves, et puis petit à petit tu passes en première, tu passes en terminale, et tu t'aperçois que tes parents, même si les études sont gratuites, ils pourront pas te payer un logement dans une autre ville, etc. On a une offre limitée en enseignement supérieur, même si c'est mieux qu'avant, et en fait les portes se réduisent, et finalement ils ont plus tellement de choix, en fait. Il y a 2-3 trucs et ils ont complètement oublié ce qu'ils voulaient faire en début de seconde. Et c'est avant tout économique, parce que ça coûte cher. Voilà.
4: L'écriture de ce livre a-t-elle été plutôt difficile ou plutôt fluide ? Pour vous, est-ce plus facile d'écrire pour les jeunes ou les adultes ? Est-ce que c'est un travail vraiment différent ?
5: Non, c'est pas un travail différent, sauf la partie dialoguée où là, qui a été très drôle, mais où j'avais besoin. Enfin, j'avais des blancs dans le texte où je savais qu'il me fallait une partie dialoguée, et là, il fallait que je prenne des cours. Mais autrement, non, c'est un moment où j'étais particulièrement énervé. contre des tas de choses, hein. Notamment à l'époque contre les sages de seconde, mais finalement dans le roman c'est pas si mal que ça, mais aussi contre, bah, contre l'état de la société, et puis aussi d'ailleurs moi tout seul contre le monde de l'édition ça, à ce moment-là. Donc c'est un roman assez énervé qui est venu vraiment en jet, d'accord, je l'ai écrit en 4 mois. Et j'étais pas persuadé que quelqu'un veuille le publier.
4: Oui, on sent dans les discours des personnels.
5: Oui. Dans la prise de parole des ados, ça peut être l'état d'énervement où j'étais moi, en fait.
4: Que voudriez-vous que vos lecteurs retiennent de ce livre ?
5: Qu'il y a toujours une porte de sortie. Quand je m'adresse aux ados, j'essaie d'avoir un discours auquel je crois, hein, profondément, mais qui soit pas catastrophiste, quoi, parce qu'on en a tellement, enfin, on leur assène tellement de trucs qui les dépriment au fur et à mesure, et j'ai envie de leur dire ça va aller. Ça va aller, et puis faut faire confiance dans les surprises de la vie, ça, voilà, et puis faire confiance aussi aux adultes qui sont autour et qui sont plutôt bienveillants. Plus que. Enfin. Bon, ils le savent en même temps.
3: Plus que des fois ils le pensent.
5: Oui, et puis plus que souvent en littérature jeunesse. Voilà, ça se passe plutôt bien quand même dans l'ensemble.
4: Quels sont vos futurs projets ?
5: Ah, alors j'ai un roman qui sort. Alors déjà j'ai un poche qui est sorti en été 79, il vient de sortir en poche là. Et puis j'ai un roman qui sort à la rentrée le 20 août, qui s'appelle Lady W, et qui parle il y a 20 ans, au moment où les faux n'étaient pas smart et où il n'y avait pas encore les réseaux sociaux, mais il y avait l'explosion des blogs.
3: Merci
4: beaucoup Jean-Philippe d'être venu ce matin nous parler de votre livre dont on rappelle le titre, Les Périphériques, et c'est publié chez Gallimard Jeunesse.
5: Merci beaucoup.
3: Merci beaucoup, très bonne journée.
4: Au revoir.
5: Au revoir.

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2: Il est 14h.
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4: Bonjour à toutes et bonjour à tous, c'est Pascal en votre compagnie jusqu'à midi pour Walkman.

Et aujourd'hui, on va célébrer l'été, oui, puisque nous sommes le 21 juin, avec notamment « Voilà l'été ». L'été sera chaud, l'été, un été de porcelaine, et personne ne m'empêchera de retrouver la fille de l'été dernier. La suite donc avec les Négresses Vertes et Éric Chardin.

Et on refermera cette série avec Johnny Hallyday, la fille de l'été dernier. Et juste après, on rendra un hommage à monsieur Franck Michael. Fille de l'été dernier. Et juste après, on rendra un hommage à monsieur Franck Michael.

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1: Franck Michael nous a quittés le 12 juin dernier. De son vrai nom, Franco Gabelli, il était né le 7 mai 1947 à Bodegna, en Italie. À l'âge de 3 ans, ses parents s'installent en Belgique, à Serein, dans la province de Liège. Nous allons écouter « Entends ma voix et je vais t'aimer ».

je vous propose d'écouter Je te dis adieu, qui sera suivi de Combien de roses ?

C'est avec le groupe Status Quo qu'on a démarré notre page étrangère dans Walkman avec Whatever You Want. On aura également le groupe Europe, Michael Jackson, Indeep, Kajagoogoo et Aqua. Tout de suite, Europe et Billie Jean.

0: Et on va refermer cette page étrangère avec le groupe Aqua et Barbie Girl.
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C'était Eddy Mitchell avec une reprise de Charles Trenet, La mer. On peut regarder la mer. Dès que le vent soufflera, comme je suis marin, je repartirai sur le fameux trois-mâts, le Santiano. On écoute à présent Pierre Bachelet et Renaud.

musiciens ont la technique pour parler avec le destin. Les marins fuient les maléfices et Yemanja

On était au bord du Rio Grande avec Eddie Mitchell. On ira faire un petit tour du côté du Mississippi River. Et puis, on essaiera de voir Mademoiselle Louisiane. Mais c'est mon Américain, moi, tout ça. La suite donc avec Nicolas Perrac et Michel Sardou.

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Mon Amérique à moi, c'est toujours cette fille en jeans. Je ne sais pas pourquoi elle court dans ma mémoire. Il ne s'est pourtant rien passé entre nous. Pas d'histoire. Et quand j'ai voulu connaître comment on la nommait, elle m'a dit « Freedom ». Je crois bien qu'en français, ça veut dire « Liberté ».

On vient d'écouter Élodie Frégé avec de l'eau, rien que de l'eau. C'est de l'eau, c'est du vent. On peut faire des ronds dans l'eau, et puis on peut boire de l'eau de vie. Je préfère l'eau de vie que l'au-delà d'ailleurs. Allez, la suite avec Véronique Sanson et Claude François.

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2: Il est 16h.
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Bonjour à toutes et à tous et bienvenue pour l'émission Balade sonore en MJC et Maison pour tous de ce mois-ci. C'est la dernière émission de la saison. Pour cette émission, vous rencontrerez la voix d'Emeraude et vous pourrez écouter un reportage sur l'association Du Haut d'une Étoile, une des 25 qui composent le réseau des MJC et Maison pour tous de l'Aube. Mais commençons comme d'habitude en musique avec Stéphane Echer, Je te ferai toute la place.

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1: Le réseau des MJC et Maison pour tous accueille régulièrement des stagiaires. Cette année, la Fédération accueille depuis début mai une stagiaire en BTS communication. Nous lui donnons la parole.
2: Je suis en compagnie d'Emeraude qui effectue actuellement un stage au sein de la Fédération des MJC de l'Aube. Bonjour Emeraude, peux-tu te présenter pour les auditeurs de Balade Sonore?
3: Alors, je m'appelle Emeraude Mbongo, j'ai 18 ans et je suis étudiante en BTS communication au sein du lycée Saint-Joseph La Salle à Troyes.
2: En quoi consiste précisément cette formation?
3: Alors, le BTS communication, il consiste à apprendre, à créer, à gérer de la communication d'une entreprise. Et quand je dis ça, je parle de la création des postes réseau, la création d'affiches, de logos ou d'événements.
2: Tout ce qui peut servir à faire connaître son association ou son entreprise, en fait.
3: C'est ça. Oui. Ben, vraiment, ça relie plusieurs choses. Comme j'ai dit, ça relie la créativité, l'organisation d'événements, tout.
2: Et qu'est-ce qui t'a donné envie de faire cette formation?
3: Alors, cette formation, elle m'a donné envie à partir de la première. Donc, j'étais en bac pro vente et commerce et j'ai effectué un stage au sein de l'entreprise EZ Marketing, qui est une entreprise de marketing. Et là-bas, j'ai créé des invitations, j'ai géré un peu les réseaux sociaux. Voilà. J'ai aussi géré un site internet. Donc, j'ai fait des modifications, j'ai rajouté des photos. Et vraiment, c'est ça qui m'a donné envie. Après, en bac pro vente et commerce, j'ai un peu découvert la communication. Il y avait des fois où il y avait des cours en rapport avec la communication. Mais c'est vraiment mon stage qui m'a donné envie de faire cette formation-là.
2: Est-ce que la formation correspond à ce et à tes envies?
3: Oui, vraiment, elle correspond vraiment à mes envies. En vrai, j'avais une journée d'intégration dans la classe de BTS Communication et vraiment, j'ai découvert vraiment plus de choses et c'est vraiment ce que je cherchais et ce que j'attendais de cette formation.
2: À ton avis, quelles qualités il faut pour faire cette formation en communication?
3: Alors, comme qualité, il faut être très, très créatif parce qu'on crée des logos, des affiches. Il faut vraiment mettre ce que tu as envie de mettre dessus. Il faut être organisé aussi parce qu'on a... On peut avoir plusieurs tâches à faire et lire entre avec un temps limité. Il faut être à l'écoute, poser des questions, aimer le travail en équipe parce qu'on fait presque pratiquement que du travail en équipe. Et je trouve que c'est bien parce que ça nous permet d'échanger, de donner tous nos avis et être à l'aise sur les réseaux aussi parce qu'on utilise beaucoup les réseaux sociaux.
2: Et en cours, vous avez fait un travail d'équipe, un travail de groupe?
3: Oui. Bah, on avait, il n'y a pas longtemps, pour la remise des diplômes de mon établissement, on était en groupe et il fallait donner une idée de thème en respectant la thématique du lycée qui était tout est lié. Et vraiment, oui, c'était bien. On était mélangés. Il y avait les premières années, les deuxièmes années et ceux qui étaient en études supérieures aussi.
2: C'était une forme de concours.
3: Oui, voilà, c'est ça. Et à la fin, il y a eu une équipe qui a gagné et qui a été choisie pour le thème de la remise des diplômes.
2: OK. Et ils ont gagné quelque chose?
3: Non, ils n'ont rien gagné. Ils ont juste gagné leur idée.
2: Très bien. Bravo à eux. Est-ce que tu conseillerais à d'autres jeunes de faire cette formation?
3: Oui, franchement, je leur conseillerais. Moi, je suis quelqu'un qui est encore, mais moins, d'assez timide, réservé. Et vraiment, cette formation, elle m'a permis de sortir, de me découvrir et de plus apprendre sur la création. C'était vraiment ce que j'aimais. Et vraiment, je conseille vraiment ce BTS, cette formation, car elle est vraiment, vraiment bien.
2: Est-ce que tu aimais dessiner avant, ou peindre, ou faire des
3: conditions
2: nécessaires?
3: Les dessins, oui, c'est bien. Tout ce qui est dessin, peindre, j'aimais. Et vraiment, ça a vraiment apporté un plus dans cette formation. C'était bien.
2: Comment tu es en stage au sein de la Fédération des MJC de l'Aube? Qu'est-ce que tu fais? Qu'est-ce que tu as découvert?
3: Alors, pour le moment, depuis le début, j'ai créé le logo de Balade Sonore, tout en respectant la charte graphique du logo des MJC de l'Aube. Donc, j'ai respecté aussi les attentes de ma tutrice, qui était de retrouver les couleurs du logo. Ensuite, j'ai participé à deux après-midi avec l'association La Trottinette, où j'ai accompagné les enfants à jouer et montré que les activités elles peuvent être gratuites pour tout le monde. J'ai aussi découvert l'entreprise La Renaissance, qui est une entreprise de...
2: C'est un imprimeur, parce
3: oui,
2: que qui est les derniers
3: oui,
2: de l'Aube, d'ailleurs.
3: C'est ça. J'ai fait une visite et vraiment, ça m'a surpris parce que c'était vraiment quelque chose que je ne connaissais pas. Et vraiment, la visite, elle était super intéressante et super bien.
2: Et là, sur quoi tu travailles en ce moment?
3: Pour le moment, je suis sur le flyer d'une exposition qui aura lieu à Sainte-Savine.
2: À la maison porte aux
3: Oui,
2: jurons.
3: voilà, c'est ça.
2: À la suite de tout cette formation, quel métier, vers quoi tu aimerais te diriger?
3: Alors moi, plutôt vers l'événementiel, j'aime beaucoup organiser des événements, créer des événements, tout gérer. Mais pour ça, il faut avoir vraiment de l'organisation. Et quand je dis dans l'événementiel, c'est organiser des événements ou pour aller plus loin, wedding planner, qui est ce qui est bien.
2: Bon, bah écoute, je te souhaite de trouver ou peut-être de monter ta propre entreprise
3: Merci.
2: d'organisatrice de mariage. Et pour conclure cet entretien, quelle musique as-tu choisi, Emeraude?
3: Alors, j'ai choisi Pineapple de Leto.
2: Et pourquoi?
3: Parce que j'aime beaucoup. En ce moment, il fait beau et cette musique, elle rapporte bah, de l'été, de l'énergie et voilà. Tout simplement.
2: Super, merci, Emeraude.
3: D'ailleurs.
0: Attends, attends, attends. Ouais, tu vois.

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1: C'était Pineapple de Leto. Comme souvent dans Balade sonore, nous dressons le portrait d'une des associations qui composent le réseau de l'Aube. Cette fois-ci, direction les coteaux du vignoble, à Bagneux-la-Fosse, où se niche l'association du haut d'une étoile. Francine a été accueillie dans la salle de spectacle Paul Gabriel.
2: Balade sonore en MJC se promène aujourd'hui chez nos amis du Haut d'une Étoile. Je suis en compagnie de Brigitte et Philippe, bénévoles au sein de l'association du Haut d'une Étoile, et nous sommes à l'espace Paul Gabriel, salle de spectacle nichée au milieu du vignoble. Bonjour Brigitte, bonjour Philippe.
3: Bonjour
1: Bonjour
3: Francine.
1: Francine.
2: Quel est ce beau parcours de cette association du Haut d'une Étoile et du beau lieu où on se trouve aujourd'hui?
3: Eh bien Francine, l'histoire a commencé en janvier 2011. Bon, suite à un tournant de vie qui a touché la famille, l'association est née peut-être du fait qu'on était dans le milieu culturel depuis tout le temps. Le nom peut-être, Ménétrier, les Ménestrels, et puis aussi surtout par les enfants, Paul et Emmeline, que l'on emmenait au niveau choral. Voilà. Cet ADN, suite à cet événement un petit peu dramatique de la famille, on a voulu l'ancrer. Pour être déjà de rebondir, et puis surtout aussi pour offrir un peu plus de façon professionnelle à des jeunes et moins jeunes l'occasion de pouvoir se produire sur une scène, moi, tout
2: Alors,
3: bêtement.
2: au début, c'était un festival au lycée.
3: Il a fallu l'appeler festival parce que finalement, cette rencontre devait avoir absolument un nom. Et c'est Christophe Allègre qui nous a aidés avec, au début, soutenu, aidé par rapport aux rencontres de chorale. D'un cœur à l'autre s'écrivait avec un H, Choeur. Et donc, lui a dit, il faut que ça soit un festival de chorale. Bon, les quelques premières années, ça a été le cas, mais on s'est aperçu, aussi bien l'association, les membres que même aussi Christophe, on tournait un peu en rond parce que, bon, les rencontres de chorale, c'est les nuits de champagne, etc., par exemple, au Rissé. Dans cette petite salle, on a vu assez rapidement les moyens de mettre des parcours plus individuels. Voilà. Et donc, ce festival d'un cœur à l'autre est devenu d'un cœur à l'autre sans H. Et donc, suite un peu au conseil de Brigitte, à qui je vais laisser la parole, on a voulu élargir le chant, la chanson, la musique et la tourner aussi également vers le théâtre.
2: Alors Brigitte, pourquoi le théâtre?
4: Parce que j'ai toujours aimé le théâtre. Je ne suis pas très douée sur scène, pas du tout. Par contre, j'adore regarder une pièce de théâtre. J'ai beaucoup d'admiration pour la mémoire des comédiens et puis le jeu capable de jouer certains personnages et puis la pièce d'après, un personnage complètement distinct. Et ça me fascine assez. Donc, on avait fait le festival d'un cœur à l'autre a débuté en 2011, février 2011. On a rajouté de 2013 à 2015 le théâtre. Et donc, c'est devenu d'une scène à l'autre. Mais c'était en novembre. Et il y avait quand même au mois de février d'un cœur à l'autre. Mais ça représentait quand même beaucoup de travail. Donc, après, à partir de 2016, on a réuni, on faisait chant et théâtre.
2: Moi, je me souviens de t'avoir rencontré au festival Cénoblique, surtout puisque tu venais faire des photos.
4: Je venais
2: Donc,
4: faire des photos.
2: Cénoblique et voilà, le festival de théâtre amateur de l'Aube. Est-ce que ça t'a peut-être donné aussi.
4: Oui, tout à fait. Oui, c'est par l'intermédiaire de Cénoblique, oui, que j'ai eu ce déclic. Et puis Philippe et Ameline ont dit, bah oui, pourquoi pas. Et ça a été des moments fantastiques.
2: Et le fait d'avoir réuni peut-être ce public qui aimait d'un côté le chant choral et d'autre peut-être un autre public qui aimait plus le théâtre. Moi, je me souviens aussi qu'on avait joué ici dans votre village à guichet fermé dans une petite salle.
3: Oui,
4: Oui, avec Monsieur Renaud.
3: les premières,
2: La compagnie de l'acte.
3: le premier festival, peut-être bien, d'une
4: De
3: scène à
4: théâtre.
3: l'autre, de
4: Oui,
3: théâtre,
4: de théâtre.
3: où là, on s'était offert le luxe de créer trois lieux.
2: Mais c'était vraiment une belle expérience.
3: Ah oui, tout à fait. Et puis, à chaque envie de faire quelque chose, on a eu cette chance un peu par le fait d'attirer des gens, mais attirer des belles personnes. Voilà, belles personnes. Alors, professionnelles déjà bien ancrées, qui donnaient des bons conseils et les bons conseils. Voilà, je pense que c'est surtout ça. On a grandi d'ailleurs grâce à eux, grâce à ça. Et puis, tous ces jeunes qu'on produisait, enfin,
4: On accueillait.
3: qu'on accueillait, ben, cet enrichissement, finalement, nous confortait et en même temps nous aidait à corriger des erreurs, parce qu'il y en a eu des erreurs. Voilà, surtout, c'est que ça leur permet aussi de côtoyer des conseils de professionnels, donc aussi d'évoluer. En fait, tout le monde évolue. évolué dans cette affaire. Voilà.
2: Vraiment, dans le champ des MJC, on est toujours dans l'expérimentation et vous la représentez très bien. Vous avez expérimenté sur une période d'une dizaine d'années, en fait.
4: Oui.
3: Ah oui, tout à fait, tout à fait.
4: De 2011 à 2020, après la période Covid a tout bloqué, mais on a rebondi autrement.
2: Bah, justement, avant aussi un peu la période Covid, vous aviez expérimenté avec les caves enchantées, qui est quand même aussi quelque chose d'intéressant.
3: Les caves enchantées, c'est au départ une idée que ce milieu culturel que l'on rencontrait, par passion, pour beaucoup de choses, côtoyait le milieu professionnel qui est le nôtre, le champagne. Et ce métier viticole, on ne s'en cachera pas qu'il est assez porteur, professionnellement et puis même au niveau rémunération. Parallèlement, on découvrait un milieu culturel où les gens ramaient un peu, travaillaient beaucoup, tout autant que nous, mais finalement n'avaient pas toujours les remerciements pécuniers, financiers, par rapport à leur travail. Ouais, mon idée au début, c'était de dire, si on mettait un peu
2: faire le lien entre
3: ces deux milieu. Pour que chacun puisse s'y retrouver, le milieu professionnel d'ouvrir leur porte au niveau d'une cave, généralement en parlant, cave enchantée, et le milieu culturel qui finalement retrouvait déjà par l'apport d'un cachet et puis pouvait effectivement dans des lieux un peu atypiques, insolites, présenter leur création.
2: Donc encore une forme d'expérimentation.
3: Voilà, tout à fait, tout à fait. Et ça a très très bien marché aussi. On avait un tout petit collectif qui avait enchanté, mais qui nous suivait bien. Et puis la période Covid a malheureusement fait effondrer un petit peu cet engouement,
4: cette dynamique.
3: Ces caves enchantées permettaient finalement, par contre, de faire ça toute l'année. Voilà, en fonction de l'occasion d'une porte ouverte d'une cave, de pouvoir recevoir.
2: Alors, on va faire une première petite pause musicale, et puis ça va faire le lien aussi avec la suite. Je propose qu'on écoute une chanson de Monsieur Hibou.
3: De pouvoir recevoir.
2: Alors, on va faire une première petite pause musicale, et puis ça va faire le lien aussi avec la suite. Je propose qu'on écoute une chanson de Monsieur Hibou.

0: Nous venons donc d'écouter Monsieur Hibou, qui va être programmé prochainement ici à l'espace Paul Gabriel. Et puis moi, je suis donc en compagnie de Brigitte et Philippe, qui ont aménagé au cœur du village un espace fantastique pour accueillir toutes sortes de spectacles. Qu'est-ce qui vous a donné envie et l'énergie de construire ce bel environnement artistique?
1: Très, très bonne réflexion, Francine. Voilà, la période Covid nous a coupé l'herbe sous le pied, si on peut dire ainsi, par rapport au projet Cave Enchantée. Et pour reprendre, d'avoir une belle fermette, hein, voilà, avec surtout une très très grande grange aménagée, aménageable. L'idée pour reprendre, c'était de dire, tiens, pourquoi l'association ne ferait pas une cave enchantée chez elle, avec puisqu'on avait cette chance d'avoir quand même tout le matériel.
0: Ouais, au niveau technique, vous étiez déjà quand même très très bien équipé.
1: Conséquence du festival D'un cœur à l'autre au Ricey pendant une dizaine d'années où on collectait, conseillé par des professionnels, du matériel professionnel. Et donc, c'était de dire, voilà, faisons une cave enchantée dans cet espace
0: Au sein de l'association.
1: au sein de l'association. Voilà. Très, très vite, les professionnels, toujours qui nous suivaient, nous ont rejoints, nous ont de toute façon toujours conseillé pour faire encore plus qu'une cave enchantée, c'est-à-dire de faire un lieu à demeure.
0: Et tu peux nous donner un petit peu la taille du plateau pour que
1: La taille
0: les
1: de plateau,
0: auditeurs.
1: 8 mètres par 8,
0: Ouais.
1: tous les praticables, et puis ça rachera un peu. D'ailleurs, je dis bien toujours aux gens, on a eu cette chance de pouvoir entrer en projet œnotouristique pour la profession. Donc c'est très bien parce que là, on a finalement des partenaires bancaires qui nous ont suivis. Les banques étaient d'accord pour, on n'a pas autofinancé ça. Il a fallu aussi aller voir,

0: ces messieurs et dames pour nous aider. Mais par contre, toujours bien soutenu parce que ce projet-là les intéressait, était vraiment porteur pour la région. Oser créer une salle de spectacle dans un vignoble, pour le vignoble, puisque c'était très vite cette salle, les sections locales des vignerons se la sont appropriées. Voilà. Et on m'a très vite dit, c'est une salle de la vallée de la Sarce. Vallée de la Sarce qui est donc dans le paysage de la Côte des Bars en Champagne, tout à fait porteur. Voilà.
1: Alors pour revenir un petit peu là, donc ça fait un an qu'elle est ouverte.
0: C'est ça. On a fait le début avec PMQ, le groupe vocal. Et donc, on les a reçus. Et puis, on a eu aussi cette chance d'avoir cinq personnes qui reprenaient le répertoire des chansons d'Anne Sylvestre l'année dernière.
1: Et vous avez aussi accueilli
2: Ophélie, oui, qui a été présentée par l'intermédiaire de FDDMJC. Donc, c'était une expérience un petit peu nouvelle. On ne savait pas, on tâtonnait. Et en fait, on a été très bien soutenus par la MJC, par l'Amicale laïque d'Hérissé, par l'association Art, etc. Et elle, donc, Ophélie a pu monter son spectacle et ça a été une expérience formidable qui a drainé beaucoup de personnes au niveau du village, au niveau des villages environnants aussi. Une belle réussite. Et aussi, Ophélie Del Sol est vraiment une belle personne, très motivée, très impliquée. Et je pense que la réussite lui revient aussi grandement.
1: Donc, c'était dans le cadre, je le dis pour les auditeurs, des résidences jeunes estivants qui sont un dispositif de la DRAC pour aider donc les artistes en devenir. Deux phases dans leur résidence, une phase de médiation, donc comme tu le dis, qui a eu lieu avec l'Amicale laïque, l'école du village.
2: Oui, l'école, Art, etc. Voilà. Aussi.
1: Et puis, une période de travail pour eux de création d'un spectacle. Et je crois qu'ils ont créé le spectacle Est-elle, dont il y a une petite restitution. Voilà, donc c'est vraiment l'esprit jeune estivant, permettre à une jeune artiste avec sa compagnie Jugend de créer un spectacle, puis après de l'aider. Et puis là, dernièrement, vous avez accueilli, alors là, on peut dire, pas l'antipode, mais des gens confirmés avec Lady Valhalla.
0: Des gens de plus âgés qui ont déjà quelques années d'expérience dans beaucoup de festivals, notamment le Festival d'Avignon, par exemple, puis beaucoup de salles toutes partout en France et même à l'étranger. Et donc, Lady Valhalla, c'était la deuxième fois qu'on avait cette chance de les accueillir en résidence. Et encore plus de chance cette fois-ci, c'est elle qui l'avait demandé, parce que Freddy Vio, donc le metteur en scène,
1: bien connu du réseau des MJC.
0: Voilà, voilà. Et puis qui est vraiment chez lui, on lui dit toujours, tu es chez toi. Il connaissait la salle, c'était plus facile pour dire au Divalala, écoutez, oui, voilà, si ça vous va pour travailler, venez, au contraire, on peut vous accueillir. Et là, ça a été 4 jours magiques, voilà. 4 jours de rêve. Qui pour moi personnellement, en tant que président de cette association, ancre bien maintenant ce rôle et cette volonté de la route que l'on doit bien suivre maintenant. Voilà, c'est bon. En même temps, on en était toujours persuadé, mais je crois que c'est bien à un moment donné dans l'histoire, dans la vie d'une association, de dire voilà, on sait pourquoi elle existe maintenant et surtout pourquoi on a surtout envie qu'elle continue. Voilà.
1: Donc là, vraiment, deux résidences d'accueil d'artistes, mais très différents. Donc ça donne aussi une tonalité à l'association, une belle tonalité. On va passer une seconde pause musicale qui va inaugurer aussi tous les spectacles à venir dans cette belle salle, la salle Paul Gabriel, en écoutant par-ci, par-là. Donc ce groupe vocal qui va être programmé bientôt ici à l'espace Paul Gabriel. Et puis jusqu'à maintenant, est-ce que le public vous a suivi? Vous êtes satisfait de la fréquentation, de l'installation? Parce qu'un an, c'est court aussi pour poser le cadre à une salle de spectacle.
2: Donc, il y avait eu 3 spectacles l'année dernière. C'était vraiment un balbutiement. Là, on était un petit peu confiants pour proposer des choses. Donc, en mêlant le spectacle professionnel et spectacle amateur averti. On dit toujours amateur averti et passionné parce qu'amateur, ça peut être péjoratif, alors qu'il est... Pour tout spectacle, il y a un travail énorme derrière. Et nous, on voit tellement bien les comédiens, les chanteurs, les chefs de chœur, pour savoir effectivement que ce travail derrière, il est vraiment énorme.
1: Et le public, jusqu'à maintenant, il était au rendez-vous ?
2: Oui, le public a été au rendez-vous. Alors, bien sûr, quand on a les Deep Valhalla, l'affiche, quand on a la troupe, mais on a eu Autour de Renault, un programme proposé par Trois Chantes et qui a fait un carton plein à notre grande surprise. On savait que c'était un spectacle excellent, on l'avait déjà vu, mais le public a répondu de façon incroyable.
1: Du coup, ça fait connaître la salle
2: Ah, oui, on a
1: pour des
2: des.
1: spectacles qui vont
2: Oui.
1: suivre.
2: On a des personnes du secteur, on a des personnes assidues et beaucoup de personnes qui viennent du secteur de Troyes,
1: Qui font la route, donc.
2: qui font la route. Mais maintenant, c'est des gens de Troyes qui viennent et ça nous fait plaisir.
1: Bah, j'en suis sûre, oui. Alors, justement, on va parler des deux spectacles à venir. Le prochain, donc, tout proche, là, c'est le 28 juin, avec Monsieur Hibou. Alors, Brigitte, est-ce que tu peux nous en dire un petit peu
2: Monsieur
1: plus?
2: Hibou, donc le 28 juin à 15h. Alors, c'est quelqu'un qui est un poète. C'est un vrai passionné et avec ces trois musiciens, ils font vraiment une bande très tonique. Et on dit toujours que lui, il est un rien philosophe, il est quelquefois révolté et il emporte vraiment son public dans un univers très chaleureux. Donc c'est une réflexion sur l'enfance et le passage à l'âge adulte. Et il reprend des chansons connues ou moins connues, mais c'est une excellente qualité.
1: Et comme vous l'avez mis à 15h, on peut supposer que c'est un spectacle familial.
2: Oui, tout à fait. C'est un spectacle très dynamique.
1: À partir de 6 ans, on peut dire?
0: Oh
2: Oh
0: oui,
2: oui, un enfant
0: c'est.
2: qui a l'habitude de voir un spectacle.
0: Et Monsieur Hibou, il faut dire aussi, il propose beaucoup dans son répertoire de ses chansons. À lui, c'est un auteur-compositeur. Hein.
2: D'accord.
0: Voilà,
2: Eh oui.
0: c'est surtout important. Les
2: Il a
0: reprises.
2: des très belles reprises, Brel, par exemple,
0: Voilà.
2: qui est difficile à chanter quand même. Hein. Je pense que. Non, il y avait Joe Dassin. Non, franchement, il y a des choses très, très variées.
1: Ok, pour tout, un beau spectacle en
2: Ah,
1: famille,
2: tout à
1: donc
2: fait. Oui,
1: le
2: très
1: 28
2: réussi.
1: juin à partir de 15h. Et puis ensuite, vous accueillez alors Quinte et Chante, un groupe vocal, un autre univers, le dimanche 5 juillet. Là aussi, qu'est-ce que tu veux nous en dire, Brigitte?
2: C'est une bande de copains qui adorent chanter ensemble, des musiciens aussi. Lucien Gobert a des créations personnelles. Et sinon, ils font des interprétations, ils font des reprises, mais c'est un spectacle qui est gai, il y a de la bonne humeur, il y a de l'émotion. Et en première partie, Quinte et Chante invite le groupe par-ci, par-là. Ce sont des commerçants de Troyes qui ont formé une chorale.
1: Ah, c'est
2: Je ne
1: marrant comme
2: pense pas.
1: concept. Là, c'est deux spectacles, donc Monsieur Hibou et puis Quinte et Chante. Le leitmotiv de retrouver du local, professionnel,
2: Ou en tout cas,
0: oui,
2: d'excellents amateurs, comme
0: d'excellents
2: toi, bien
0: amateurs, on
2: précis,
0: va
2: tout à
0: dire.
2: fait, tout à
0: Il
2: fait.
0: y a quand même des musiciens professionnels que l'on peut retrouver, mais je veux dire surtout d'excellents amateurs. Et puis, mêler un peu, et au niveau du plateau, c'est intéressant de mêler un peu chorale et puis une voix. C'est bien, c'est vraiment les tripes de cette association, en fait. Vraiment, vraiment. Les professionnels, quand ils viennent, nous apportent leur professionnalisme et beaucoup d'expérience pour nous aider. Là, on met en application ce qu'on sait pour ces gens-là. Et là, ça y est, la boucle est bouclée, quoi. Voilà.
1: Du coup, comment on fait pour venir ou pour réserver sa place ou avoir, si on veut venir voir ces deux spectacles?
2: Ces deux spectacles ont un lien à Eloasso, chacun. Pour avoir toutes les informations, il faut aller sur la page Facebook du Haut d'une Étoile. Et on tient absolument à mettre des prix qui sont vraiment très respectueux de tout public. La place adulte étant à 12 euros et la place enfant à 6 euros. Parce que justement, pour attirer les enfants
1: Les
2: aussi, les
1: familles, donc.
2: familles, voilà, et donner dans la salle, parce qu'on voit vraiment des très très belles choses. Ça leur fait une ouverture vers le culturel.
1: Une belle initiative aussi hein, d'aller vers la jeunesse et point. Et plus on programmera des choses aussi sur nos territoires ruraux, plus les populations auront envie de s'investir sur ces lieux et apporter leur propre richesse. Donc, je rappelle, donc spectacle le 28 juin à 15h de Monsieur Hibou et ses chouettes musiciens. Et le dimanche 5 juillet à 15h aussi, Quinte et Chante, un chouette groupe vocal de potes avec des chansons sûrement un peu burlesques. Les
0: Et
1: connaissant un peu, ça peut
0: la
1: donner ça
0: petite
1: aussi.
0: cerise sur le gâteau, c'est qu'il risque de faire chanter le public.
1: Alors attention,
0: Voilà,
1: préparez-vous
0: voilà.
1: vos pastilles de menthe et vos voix avant de venir, il n'y a pas de souci. En tout cas, c'est ouvert à tous et toutes, accueil formidable. Et puis n'hésitez pas donc à vous rendre sur le site Eloasso pour réserver vos places
2: Ou venir aussi
1: directement.
2: comme ça.
1: On peut aussi venir comme ça, donc c'est
0: Tout à fait.
1: impeccable.
0: On peut rajouter aussi qu'on propose, enfin, c'est une amie, Alexandra Deforge, qui propose aussi une petite restauration sur.
1: De pouvoir goûter sur place, oui, tout à fait. Parce qu'à côté de votre salle de spectacle, le public, enfin les auditeurs ne le voient pas, mais il y a une petite salle annexe, c'est là où on se trouve d'ailleurs, avec des tables, des chaises, et on peut tout à fait se restaurer, prendre un encas, et ça ajoute un petit plus aussi au spectacle. Moi qui viens quelquefois, ça permet de discuter avec les amis et de partager sur ce qu'on vient
0: Et
1: de.
0: discuter avec les artistes aussi,
1: Aussi, les artistes qui viennent nous retrouver après, tout à fait. Et ça crée des beaux moments chaleureux. Il n'y a pas du tout de nous, les spectateurs, et puis ceux qu'on vient de voir sur scène. Au contraire, ça crée une belle suite au spectacle. Donc, n'hésitez pas à venir le 28 juin et le 5 juillet, donc deux dimanches à la suite à Bagneux. Encore merci tous les deux de votre
0: Merci
1: accueil.
0: beaucoup.
1: On vous souhaite un bel été.

0: C'était Zaz, comme ci, comme ça. Nous retrouvons maintenant Emeraude pour la critique d'une série bien connue.
1: Bonjour, je suis Emeraude. Je vais vous présenter une de mes séries préférées. Voilà, je regarde beaucoup de séries et aujourd'hui, je voulais vous présenter La Chronique des Bridgerton. Alors, c'est une série romantique et dramatique qui est diffusée sur Netflix et qui est sortie en 2020 et qui suit 4 saisons aujourd'hui. L'histoire, elle se passe à Londres pendant l'époque de la noblesse anglaise et elle suit la famille donc Bridgerton, une famille célèbre dans les quartiers de Londres, composée de 8 frères et sœurs, donc 8 qui cherchent l'amour et leur place dans la société. La série est connue aussi pour ses histoires d'amour, ses costumes magnifiques, ses bals élégants et aussi pour les scandales racontés par Lady Whistledown, qui est une mystérieuse journaliste anonyme qui révèle tous les secrets de la haute société.
2: Alors Emeraude, comment t'es tombée sur cette série? On t'a conseillé, on t'en a parlé?
1: Alors, je suis tombée déjà en 2021, donc voilà, je scrollais sur Netflix, j'ai vu la bande-annonce et ça m'a directement plu et j'ai décidé de commencer et depuis ce jour, je regarde toutes les saisons.
2: Et qu'est-ce que raconte chaque saison?
1: Alors, chaque saison, elle raconte l'histoire d'un différent personnage de la famille Bridgerton. Donc, la saison 1, elle parle surtout de Daphne Bridgerton, qui est la première fille, et le duc Hastings. La saison 2 se concentre sur Anthony Bridgerton, l'aîné de la famille, et Kate Sharma. Et la saison 3, elle raconte l'histoire de Colin Bridgerton et Penelope Featherington.
2: En tout, il y a eu combien de saisons là déjà diffusées?
1: 4 saisons. La dernière, elle est sortie en janvier 2026, donc précisément le 29 janvier 2026. Et l'histoire, elle se concentre cette fois-ci sur Benedict Bridgerton, qui est le deuxième fils de la famille. Et donc, contrairement à ses frères et sœurs, Benedict, il ne veut pas se marier et il préfère vivre librement de sa vie. Mais tout change quand un jour, lors d'un bal, il rencontre une mystérieuse jeune femme masquée, organisée. Enfin, c'était un bal masqué organisé par sa mère. Et cette jeune femme, elle est appelée la Dame en argent grâce à sa tenue totale de vêtue d'argent, son masque en argent. Et Bénédicte, il tombe immédiatement sous son charme et il cherche à découvrir qui est-elle réellement. Mais en réalité, cette femme, elle s'appelle Sophie Beck et elle travaille comme domestique. Et elle cache son identité donc dans la saison.
2: Ça fait un peu conte de fées, ce
1: Oui,
2: truc.
1: voilà, ça se rapproche vraiment de du conte Cendrillon parce que à la fin du bal, elle repart en laissant un gant en argent. Donc aussi avec ça montre un amour compliqué par la différence sociale entre les personnages. Et tout au long de la saison, Bénédicte, il doit choisir entre les règles de la société et ses véritables sentiments envers cette jeune femme. Et de son côté, Sophie, elle essaye de se protéger de son identité de femme, enfin de domestique, mais tout en se rapprochant de Bénédicte Bridgerton. Et cette histoire, elle parle d'amour, mais aussi de différence de la classe sociale.
2: D'ailleurs, il y a pas mal de second rôle dans cette série qui ont une importance. Tu
1: Oui.
2: peux nous en éclairer un ou deux?
1: Oui, tout comme Héloïse Bridgerton, qui est la troisième fille des Bridgerton, qui est comme alliée avec Bénédicte, car eux deux, ils souhaitent pas se marier. Mais du coup, malheureusement, enfin pas malheureusement, Bénédicte, il change d'avis. Et je trouve qu'elle a vraiment un rôle dedans, parce que vraiment, elle montre vraiment... enfin, vraiment montrer la féminité, que en gros on peut avoir nos choix comme on le souhaite. Et...
2: Mais c'est un peu la rebelle de la
1: Oui,
2: famille,
1: voilà.
2: quelque part.
1: C'est vraiment la rebelle, excusez-moi, de la famille, vraiment.
2: Elle refuse le code de
1: Elle
2: se
1: refuse
2: marier,
1: de
2: elle
1: faire
2: aime la
1: les bals.
2: littérature,
1: Oui, vraiment.
2: elle veut pas aller au bal, c'est
1: Elle veut
2: juste.
1: pas aller au bal, oui. Et donc vraiment, je trouve qu'elle a vraiment une place vraiment importante dans la saison.
2: Et les musiques aussi, il me semble, très présentes et importantes dans la série. Tu veux en dire deux mots?
1: Oui, donc c'est des musiques qui sont toujours tournées sur l'époque de la série. Donc ils utilisent des musiques d'aujourd'hui, mais en les changeant avec les instruments, les sons qui datent de l'époque ancienne. Et je trouve qu'elles sont bien.
2: Peut-être aussi au début, là, la petite phrase
1: Oui.
2: qui nous annonce.
1: Oui, au début, la phrase qui nous annonce comment va se passer l'épisode avec les lettres de Lewis Down, et je trouve que vraiment c'est très bien.
2: Ben justement, on va vous faire écouter un petit passage musical d'une des séries.

0: Émeraude, quel est ton personnage préféré?
1: Alors, moi, mon personnage préféré, c'est Penelope Featherington, donc Penelope Bridgerton de maintenant, qui, c'est mon personnage préféré parce que, du coup, quand j'ai appris que c'était elle, Lady Whistledown, j'étais contente parce que elle jouait quand même, elle faisait quand même semblant que c'était pas elle en essayant de rechercher. Et je trouve que, en fait, son personnage timide qui montre aussi son autre côté avec son anonymat, je trouve qu'il est super important et. Oh, c'est mon personnage préféré.
0: En plus, c'était un peu rejeté au début dans les séries. Elle n'était
1: Oui.
0: pas la préférée de la famille.
1: Oui, c'est ça. Dans sa famille, avec sa mère et ses sœurs, elle était vraiment rejetée, mise de côté. On l'a critiquée. Et vraiment, depuis que maintenant on sait, et que aussi, ça a choqué beaucoup sa famille, qu'elle puisse trouver un mari avant ses sœurs, du coup. Et je trouve que vraiment, c'est bien.
0: Une belle revanche,
1: Oui,
0: alors.
1: vraiment, franchement.
0: Et quelle est ta saison préférée?
1: Alors moi, ma saison préférée, c'est la saison 2 qui se porte sur Anthony Bridgerton et Kate Sharma. Parce que j'ai aimé la tournante de l'histoire, que en fait, c'était la sœur de Kate qui devait être là pour Anthony, mais au final, c'est Kate. Et que aussi, elle, on voyait aussi dans la saison qu'elle voulait un peu se rebeller. Et j'ai bien aimé cette saison.
0: Est-ce que tu recommanderais à nos auditeurs de balades sonores en MJC d'aller regarder cette série du coup?
1: Oui, je la recommanderais parce que du coup, je l'aime beaucoup. Elle fait vraiment partie de mes séries préférées. Elle est divertissante et elle est aussi bien réalisée. Dès qu'on la regarde, enfin franchement, moi, dès que j'ai commencé à la regarder, je me suis accrochée. Et à chaque saison, j'étais pressée de voir ce qui allait se passer. Donc oui, je recommande.
0: En plus de la musique, il y a aussi toutes les balles, hein, tout ce qui
1: Oui.
0: est danse. Il y a quand même des belles scènes de chorégraphie quelque part.
1: Oui, vraiment, franchement. Et même les vêtements, je trouve qu'ils sont. C'est beau à voir. Comment on peut voir comment ils s'habillaient avant, les différentes robes de couleurs, les bals colorés et tout.
0: Et la représentation de la reine d'Angleterre, qu'est-ce que tu en
1: Ah oui.
0: penses?
1: Je trouve que c'est super drôle. Bon, elle est un peu dure. Enfin, elle est un peu, oui, voilà. Mais non, ça va, c'est bien.
0: Ça te plaît vraiment beaucoup alors.
1: Oui,
0: Bon,
1: vraiment.
0: bah écoute, merci Emeraude, et puis on va tous se précipiter pour ceux qui n'ont pas vu encore cette série.
1: Oui.

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1: C'était Perfect d'Ed Sheeran, interprété par André Soued. Maintenant, place aux différents événements du mois de juillet dans le réseau. En juillet, la fédération accueille en résidence la compagnie Jugend. Ophélie et Inas iront à la rencontre des adhérents des Maisons pour tous d'Arcy-sur-Aube et de Vendeuvre-sur-Barse, ainsi qu'à la MJC de Chaource. Deux temps de rencontres et de création sont prévus dans chaque maison. Un temps intergénérationnel autour de la création d'un conte, d'une histoire en lien avec l'histoire du village ou du lieu. Et un second temps de rencontre à destination des tout-petits. Les parents et les enfants imagineront la création sonore du conte interprété par les artistes. Si participer à ces rencontres avec des artistes vous tente, n'hésitez pas à contacter la Fédération des MJC et Maisons pour tous de l'Aube au 03 25 82 18 98. Le mercredi 1er juillet, la Maison pour tous de Saint-Maranotte organise son après-midi ludique en compagnie de la ludothèque La Trottinette. La MJC de Chaource organise le dimanche 5 juillet son vide-grenier. Et si vous êtes dans le coin, n'hésitez pas à aller écouter Quinte et Chante à l'espace Paul Gabriel à Bagneux-la-Fosse. Toute l'équipe de Balade Sonore vous souhaite un très bel été et nous aurons un grand plaisir à vous retrouver à la rentrée. Nous nous quittons avec Fever Dream d'Alex Warren.
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1: Il est 17h.
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3: L'Engrenage est une association qui fait vivre le territoire à travers différents pôles, des ateliers, des rencontres et des projets collectifs. Son objectif est de créer du lien entre les habitants et de redonner de la dynamique au village. Aujourd'hui, nous sommes avec Marie-Christine Alix, bénévole à L'Engrenage. Comment est-ce que vous avez découvert l'association ?
4: Alors, j'ai découvert l'association, je crois que c'est en 2014, à l'époque où il y a eu l'ouverture d'un café associatif à Charlieu. Et je me suis intéressée à ce groupe de personnes qui ouvraient ce café. Il y avait une idée de partage, de nouveautés, de un café associatif. Donc j'étais curieuse de savoir ce qui se passait là-bas. Et j'ai franchi la porte et j'ai rencontré des nouvelles personnes, les personnes à l'origine de ce projet.
3: L'association s'est aujourd'hui développée. Elle comporte à présent plusieurs pôles. Comment s'est organisé ce développement ?
4: Ça s'est fait vraiment très très progressivement. Le café, les gens ont fait connaissance. Rapidement, il y a eu un groupement d'achat qui était pratiquement une poignée de personnes. Le groupement d'achat s'est organisé avec donc, des achats directs aux producteurs, avec des tarifs intéressants sur des produits plutôt écolo, bio, des produits locaux aussi. Et au tout départ, on l'a fait presque dans les couloirs du café. On gérait les commandes, on faisait les commandes, je sais plus, sur un tableau. Enfin, c'était assez rudimentaire et assez simple. À un certain moment, il y a eu l'opportunité d'un nouveau local à Châteauneuf, en fait, qui répondait aux exigences économiques. Et donc, il y a eu donc le début d'une épicerie avec un petit côté café, tout ça dans une seule pièce. Petit à petit, ça a grandi hein, au fil des années, à ma grande surprise d'ailleurs, parce que je n'y croyais pas trop. Et l'épicerie s'est développée avec des horaires d'ouverture de l'épicerie. Ce n'était plus qu'un groupement d'achat, il y avait aussi une épicerie associative tenue par des bénévoles. Et petit à petit, ça continue à grandir. Maintenant, il y a un local pour le café et deux pièces pour l'épicerie, plus un local pour le partage du groupement d'achat.
3: Vous en parliez à l'instant, vous avez ouvert une épicerie associative. Concrètement, quand on pousse la porte, qu'est-ce qu'on trouve derrière ?
4: Alors, quand on pousse la porte de l'épicerie, on trouve donc un comptoir avec une balance, un petit papier pour noter ses achats, et puis deux bénévoles donc, qui tiennent toujours les permanences. Il y a deux pièces maintenant qui sont juxtaposées, donc une pièce pour le salé, une pièce pour le sucré. Le tout est en vrac, les gens viennent souvent avec leurs contenants, ils ont pris l'habitude, ou alors on utilise aussi des sacs en vrac qui ont été créés par les bénévoles de L'Engrenage aussi. Donc on pèse ses achats et on remplit son panier et on paye. Et on peut prendre le temps de discuter avec les bénévoles, éventuellement d'échanger quelques nouvelles. Les gens font connaissance ou se rencontrent et partagent des nouvelles locales.
3: Justement, qu'est-ce que L'Engrenage apporte aux personnes qui s'y rendent ?
4: Je pense que ça apporte différentes choses. Ça répond à des valeurs qu'on partage, qui sont déjà de faciliter le zéro déchet par le fait qu'on achète en vrac, qu'on vient directement avec nos contenants. Ça apporte aussi des animations par le café. En fait, il y a parfois de la musique, il y a parfois des échanges, des tournois, du cinéma. Il peut y avoir différentes choses qui sont proposées par des bénévoles ou des adhérents de l'association.
3: Et finalement, aujourd'hui, L'Engrenage propose encore des choses variées au-delà de l'épicerie associative. Qu'est-ce qu'on peut y retrouver d'autre ?
4: On retrouve principalement donc quatre pôles. On a parlé de l'épicerie associative, on a parlé du café associatif qui organise différentes choses, manifestations qui sont vraiment ouvertes à toute initiative. En fait, il y a aussi un festival qui a pris place depuis quelques années, un festival annuel qui est assez important, qui mobilise beaucoup de monde. Et à côté de ces deux pôles, il y a aussi L'Engrenier qui est une recyclerie en fait, où on peut déposer les objets dont on n'a plus besoin et trouver toutes sortes de pépites à des prix défiant toute concurrence. Et donc il y a aussi L'Engreneuse qui organise en fait les soirées à thème, cinéma, concerts, et donc qui organise également le festival annuel dont je viens de parler. Au final, L'Engrenage, c'est un espace qui stimule une façon de mieux vivre ensemble. Et pour moi, c'est une façon de vivre concrètement une sobriété heureuse.
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3: Bonjour à toutes et tous, bienvenue dans l'info du jour. Le premier week-end d'août, 1er et 2 août, le territoire discret de la rive droite de l'Aube sortira de l'ombre et présentera au public 22 vignerons répartis sur 10 villages, dont 4 en Haute-Marne, pour l'événement très attendu, la route du Champagne. À l'écart de grandes maisons et des circuits touristiques traditionnels, l'événement mettra en lumière un secteur plus confidentiel. Étienne Bertrand, président de CAPC qui porte la route du Champagne, présente cette nouvelle édition.
4: Donc on se balade sur la rive droite de l'Aube, dans 10 villages. La dernière fois qu'on était venu dans cette vallée, c'était en 2016. Et là, l'originalité, c'est qu'il y a non seulement 22 caves, mais 9 qui n'ont jamais participé à la route du Champagne. Donc il y a des nouveautés dans tous les villages. Vraiment, moi, ce qui fait l'originalité de cette route, c'est ces 9 caves qui n'ont jamais participé, additionnées aux autres, évidemment, qui ont l'habitude et qui sont rodées. Et pour moi, le principal point de curiosité, ça sera justement d'aller à la rencontre de ces nouvelles sensations, de ces nouvelles dégustations, et puis de ces nouvelles caves, parce que les gens qui viennent à la route du Champagne sont toujours également intéressés pour découvrir le patrimoine, matériel des gens, de voir comment le vigneron s'organise avec son matériel, sa cuverie, ses pressoirs. Ça aussi, c'est des choses qui intéressent les gens.
3: Cette édition se déroulera à cheval sur l'Aube et la Haute-Marne.
4: En tout cas, c'est l'occasion unique de déguster des champagnes de la Haute-Marne. C'est quand même pas courant. Il y a 4 caves qui sont sur le territoire de la Haute-Marne.
3: Étienne Bertrand revient sur cet événement exceptionnel qu'est la route du Champagne.
4: En fait, c'est le plus grand événement œnotouristique de Champagne. Et ça se passe chez nous. Et donc, en ça, oui, effectivement, c'est important. Je pense que c'est aussi sur la Côte des Barres l'événement qui amène le plus de visiteurs français étrangers. Donc, c'est un événement qui a chouchouté. Parce que vous savez que les gens achètent leur passe en ligne. Donc, on leur demande d'où ils viennent, on leur demande s'ils sont déjà venus. Et l'année dernière, il y a 40% des gens qui ont découvert la route du Champagne à l'occasion de la route du Champagne, en fait. Donc, c'est une mine d'or pour la Côte des Barres. Ça fait maintenant un bon moment que les vignerons ont compris que, et puis on les a incités aussi à faire en sorte que les gens qui viennent chez eux aient envie d'y rester un petit peu. Ça participe aussi de notre volonté de mauvais choix qui serait de faire le marathon des caves, par exemple. C'est pas du tout ça, la route du Champagne. On incite vraiment les gens à être en mode détente, à passer du temps sur les caves, s'ils ont envie de passer du temps sur les caves, à écouter de la musique, à profiter de la décoration, de la beauté du paysage. Et puis, toute une ambiance et le champagne en mode festival.
3: Nouveauté 2026, la présentation du bracelet Route du Champagne, en fait, 2026, sera demandée pour accéder aux caves. Un bracelet désormais obligatoire pour toute personne souhaitant accéder aux caves ouvertes lors de cet événement au tarif de 15 euros.
4: On a compris depuis maintenant 4 ans que à la fois le coût des prestations qu'on engage sur la route du Champagne avait été multiplié. Et à la fois, on a une volonté assumée de monter en qualité d'accueil, notamment sur la route du Champagne. Ça, c'est quelque chose sur lequel on peut pas revenir. Je vais vous donner un exemple qui est pas très glamour, mais par exemple, on a banni les toilettes de chantier au profit de toilettes sèches ou au profit de blocs sanitaires qui sont quand même sur un niveau d'hygiène différent. On a également de la sécurité sur la route du Champagne. Alors, c'était pas vraiment... Il n'y avait vraiment jamais eu de problème de sécurité, mais en tout cas, ça répond à un choix et à des attentes sociétales. Hein, et puis, il y a d'autres sujets comme ça, comme la communication, les réseaux sociaux, enfin, tout un tas d'éléments qui font qu'à un moment donné, aussi, les vignerons ont envie d'ouvrir cette route du Champagne parce que c'est un événement qualitatif. Et en parallèle de ces quelques points, on sait depuis plusieurs années qu'il y a environ un tiers des gens qui viennent sur la route du Champagne sans acheter de droit d'entrée. Alors, ils le font parce que c'était permis Et donc on s'est dit, parce qu'on a regardé un petit peu ce qui se passe ailleurs, notamment la percée du vin jaune. La percée du vin jaune, c'est soit vous payez un droit d'entrée à 40€, soit vous restez chez vous. Il n'y a pas de bracelet accompagnant. Bon, on a décidé de ne pas aller jusque-là. On s'est dit qu'il fallait créer un bracelet accompagnant à un prix inférieur, 15€. Ça permet à ceux qui ont envie de boire qu'une flûte ou deux, de pouvoir accompagner quelqu'un qui a son pass à 45€ et de passer un bon moment et de participer aux frais généraux qui vont faire que cette route est pérenne. On a un verre en porte-flûte. Voilà. Ce qui fait qu'également, si on a envie de consommer des softs, on a le contenant. On n'est pas obligé d'acheter un éco-cup partout où on passe, quoi.
3: L'an dernier, 12 000 passes ont été vendues pour l'événement qui avait lieu au Rissé.
4: Et là, on reste sur 9 000. On a fait le constat que quand il y avait un seul village, par exemple à Celles-sur-Ours et au Rissé, on vendait toujours plus de passes. Quand le secteur est éclaté sur plusieurs villages, là, on a chaque fois un petit peu moins de monde. Il y a des navettes qui vont venir de Troyes pour amener des gens qui auront pris résidence à Troyes. Et ensuite, il y a des navettes qui vont tourner. Il y a deux circuits de navettes entre les villages. Ça va commencer une heure avant, donc à 9h, et ça se finira à 20h.
3: Cette année, quatre caves seront ouvertes en Haute-Marne, dont celle d'Adeline Basse à Rézeaucourt, avec son mari pour le champagne Nicolas Basse et le champagne Queclin avec son exploitation familiale. Adeline Basse explique l'importance pour la maison de participer à la route du champagne.
5: Ça nous permet de faire découvrir notre terroir, surtout nos champagnes, d'accueillir les gens, parce que les gens ne savent pas forcément qu'il y a du champagne dans notre secteur. Voilà. Donc la promotion de notre secteur, surtout valoriser nos produits et faire découvrir aux gens. Je pense que maintenant, la route du champagne avec l'association CAPC a une belle renommée depuis 30 ans. Voilà, on est la 31e édition cette année. C'est important d'avoir une action comme celle-là pour faire découvrir notre secteur. Alors on est de plus en plus connus, hein, même nous sur la Haute-Marne. Voilà, les gens maintenant savent qu'il y a du champagne en Haute-Marne. Tout ce qui est Bar-sur-Aube, Colombey-les-Deux-Églises, c'est un secteur, on va dire, discret, mais qui commence à se faire connaître et à se faire entendre.
3: Le champagne Nicolas Basse avait déjà participé il y a 10 ans à cet événement.
5: Alors on avait ouvert en 2016, on a eu des très belles retombées d'ici là, ça nous a permis de nous faire connaître et on est très contents de réitérer l'opération. Alors depuis quelques mois c'est déjà bien rythmé, là on arrive sur la dernière ligne droite, les derniers préparatifs, les derniers ajustements et ça va bien se passer. Personnellement, du coup, vu qu'on est sur le département de la Haute-Marne, on a voulu mettre en avant notre département. Donc on a misé sur beaucoup de prestataires de Haute-Marne, Chaumont et les alentours, et la gastronomie aussi, en privilégiant le local, les produits locaux, et animation musicale tout le week-end.
3: Adeline Basse considère que le changement de modèle de la route du champagne était nécessaire.
5: Alors, j'ai envie de dire, oui, il fallait faire quelque chose. Maintenant, vous allez n'importe où, l'entrée est payante. Hein. Comme l'a dit Étienne, il y a de plus en plus de charges. Voilà, il faut répondre à de plus en plus de normes. Il faut mettre de plus en plus de choses. Après, les visiteurs nous demandent aussi toujours plus, un cran au-dessus, d'améliorer certaines choses. Donc, c'est pour ça que c'est sûr que ça a un coût. Hein. Donc, il faut aussi le répercuter, parce qu'on pas tout prendre en charge. Il faut déjà savoir qu'on offre déjà le champagne pendant 2 jours. Hein. Donc 22 caves qui vont offrir 9000 passes, 9000 dégustations. C'est déjà un coup pour nous qu'on prend en plus. Comme il a rappelé tout à l'heure, tout ce qui est sécurité, sanitaire, etc. Ça représente un coût important. Et donc du coup, c'est bien que déjà d'assumer tous ensemble en fait cette charge financière, on en est arrivé là. En fait, on offre 9000 dégustations dans le week-end. Si tout le monde passe chez vous, en fait, et vous avez 9000 tickets, vous allez servir 9000 plus, donc vous allez offrir du champagne à 9000 personnes. Les passes, voilà, comme il l'a dit tout à l'heure, la vente des passes sert à tout ce qui tourne autour de l'organisation de la route du champagne. En fait, on profite de la notoriété de CAPC, de toute la communication. Vous voyez, personnellement, je ne peux pas me payer une chargée de presse peux pas faire une conférence de presse rien que moi, je veux dire, vous ne seriez pas déplacé pour une seule personne. Donc de profiter de tout ce qui est mis en place pour un secteur et pour nous, là, les 22 vignerons qu'on est, c'est une chance en fait.
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2: Il est 20h.

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